0: les deux heures.
1: Bonne nuit à tous, Julie Buron pour ces informations. Le 24 juin, le plus chaud de mémoire belge, la température a battu un record vieux de 50 ans. Elle a atteint 35,1 à Uccle, faisant donc de ce 24 juin le plus chaud depuis le début des relevés. L'association de défense animale SEA pour suppression des expériences sur l'animal lance un appel. Elle demande aux autorités de suspendre le transport d'animaux vivants vers les abattoirs en cette période de canicule. Selon elle, lorsque les températures extérieures atteignent 36 degrés, le thermomètre peut grimper jusqu'à 50 voire 60 degrés à l'intérieur des bétailleurs ou des cageots utilisés pour transporter les volailles. Ces conditions exposent les animaux à d'importantes souffrances. Pour appuyer sa demande, l'association a également lancé une pétition en ligne. Un arrêté de police en province de Luxembourg au vu des fortes chaleurs sur le territoire. L'arrêté rappelle qu'il est interdit d'allumer ou de maintenir un feu dans les bois et les forêts à moins de 100 mètres de ces bois, ces forêts et même ces broussailles. 5 personnes qui étaient dans l'avion avec le médecin diagnostiqué positif à Ebola lors de son retour en France en provenance de Kinshasa sont considérées comme possibles cas contact par précaution. Elles ont été identifiées et placées en isolement. Donald Trump a répété ce mardi que les pays de l'OTAN avaient laissé tomber les États-Unis pendant la guerre contre l'Iran. Il l'a dit en présence du patron de l'Alliance, Mark Rutte, qu'il recevait à la Maison-Blanche. Le président américain s'en est ensuite pris particulièrement à l'Espagne, tout en critiquant également l'Italie, le Royaume-Uni, l'Allemagne et la France. À la Coupe du monde de football, Jérémy Doku a retrouvé mardi soir le groupe des Diables Rouges après l'accouchement de sa compagne. Ce mercredi, il a suivi un programme allégé à l'occasion de l'entraînement collectif. L'ailier de Manchester City avait été déclaré inapte pour le match contre l'Iran en raison de problèmes respiratoires. Sa bonne forme n'a pas encore été confirmée en vue du match contre la Nouvelle-Zélande. C'est tout pour ces informations. Merci de nous écouter.
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0: Il est 3 heures.
1: Bonne nuit à tous, Julie Buron pour ces informations. Le 24 juin, le plus chaud de mémoire belge, la température a battu un record vieux de 50 ans. Elle a atteint 35,1 à Uccle, faisant donc de ce 24 juin le plus chaud depuis le début des relevés. L'association de défense animale SEA pour suppression des expériences sur l'animal lance un appel. Elle demande aux autorités de suspendre le transport d'animaux vivants vers les abattoirs en cette période de canicule. Selon elle, lorsque les températures extérieures atteignent 36 degrés, le thermomètre peut grimper jusqu'à 50 voire 60 degrés à l'intérieur des bétailleurs ou des cageots utilisés pour transporter les volailles. Ces conditions exposent les animaux à d'importantes souffrances. Pour appuyer sa demande, l'association a également lancé une pétition en ligne. Un arrêté de police en province de Luxembourg au vu des fortes chaleurs sur le territoire. L'arrêté rappelle qu'il est interdit d'allumer ou de maintenir un feu dans les bois et les forêts à moins de 100 mètres de ces bois, ces forêts et même ces broussailles. 5 personnes qui étaient dans l'avion avec le médecin diagnostiqué positif à Ebola lors de son retour en France en provenance de Kinshasa sont considérées comme possibles cas contact par précaution. Elles ont été identifiées et placées en isolement. Donald Trump a répété ce mardi que les pays de l'OTAN avaient laissé tomber les États-Unis pendant la guerre contre l'Iran. Il l'a dit en présence du patron de l'Alliance, Mark Rutte, qu'il recevait à la Maison-Blanche. Le président américain s'en est ensuite pris particulièrement à l'Espagne, tout en critiquant également l'Italie, le Royaume-Uni, l'Allemagne et la France. À la Coupe du monde de football, Jérémy Doku a retrouvé mardi soir le groupe des Diables Rouges après l'accouchement de sa compagne. Ce mercredi, il a suivi un programme allégé à l'occasion de l'entraînement collectif. L'ailier de Manchester City avait été déclaré inapte pour le match contre l'Iran en raison de problèmes respiratoires. Sa bonne forme n'a pas encore été confirmée en vue du match contre la Nouvelle-Zélande. C'est tout pour ces informations. Merci de nous écouter.
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0: Il est 4 heures.
1: Bonne nuit à tous, Julie Buron pour ces informations. Le 24 juin, le plus chaud de mémoire belge, la température a battu un record vieux de 50 ans. Elle a atteint 35 degrés 1 à Uccle, faisant donc de ce 24 juin le plus chaud depuis le début des relevés. L'association de défense animale SEA pour suppression des expériences sur l'animal lance un appel. Elle demande aux autorités de suspendre le transport d'animaux vivants vers les abattoirs en cette période de canicule. Selon elle, lorsque les températures extérieures atteignent 36 degrés, le thermomètre peut grimper jusqu'à 50, voire 60 degrés à l'intérieur des bétailleurs ou des cageots utilisés pour transporter les volailles. Ces conditions exposent les animaux à d'importantes souffrances. Pour appuyer sa demande, l'association a également lancé une pétition en ligne. Un arrêté de police en province de Luxembourg, au vu des fortes chaleurs sur le territoire. L'arrêté rappelle qu'il est interdit d'allumer ou de maintenir un feu dans les bois et les forêts à moins de 100 mètres de ces bois, ces forêts et même ces broussailles. 5 personnes qui étaient dans l'avion avec le médecin diagnostiqué positif à Ebola lors de son retour en France en provenance de Kinshasa sont considérées comme possibles cas contact par précaution. Elles ont été identifiées et placées en isolement. Donald Trump a répété ce mardi que les pays de l'OTAN avaient laissé tomber les États-Unis pendant la guerre contre l'Iran. Il l'a dit en présence du patron de l'Alliance, Mark Rutte, qu'il recevait à la Maison-Blanche. Le président américain s'en est ensuite pris particulièrement à l'Espagne, tout en critiquant également l'Italie, le Royaume-Uni, l'Allemagne et la France. À la Coupe du monde de football, Jérémy Doku a retrouvé mardi soir le groupe des Diables Rouges après l'accouchement de sa compagne. Ce mercredi, il a suivi un programme allégé à l'occasion de l'entraînement collectif. L'ailier de Manchester City avait été déclaré inapte pour le match contre l'Iran en raison de problèmes respiratoires. Sa bonne forme n'a pas encore été confirmée en vue du match contre la Nouvelle-Zélande. C'est tout pour ces informations. Merci de nous écouter.
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0: Il est 5 heures.
1: Bonne nuit à tous, Julie Buron pour ces informations. Le 24 juin, le plus chaud de mémoire belge, la température a battu un record vieux de 50 ans. Elle a atteint 35,1 à Uccle, faisant donc de ce 24 juin le plus chaud depuis le début des relevés. L'association de défense animale SEA pour suppression des expériences sur l'animal lance un appel. Elle demande aux autorités de suspendre le transport d'animaux vivants vers les abattoirs en cette période de canicule. Selon elle, lorsque les températures extérieures atteignent 36 degrés, le thermomètre peut grimper jusqu'à 50, voire 60 degrés à l'intérieur des bétailleurs ou des cageots utilisés pour transporter les volailles. Ces conditions exposent les animaux à d'importantes souffrances. Pour appuyer sa demande, l'association a également lancé une pétition en ligne. Un arrêté de police en province de Luxembourg au vu des fortes chaleurs sur le territoire. L'arrêté rappelle qu'il est interdit d'allumer ou de maintenir un feu dans les bois et les forêts à moins de 100 mètres de ces bois, ces forêts et même ces broussailles. 5 personnes qui étaient dans l'avion avec le médecin diagnostiqué positif à Ebola lors de son retour en France en provenance de Kinshasa sont considérées comme possibles cas contact par précaution. Elles ont été identifiées et placées en isolement. Donald Trump a répété ce mardi que les pays de l'OTAN avaient laissé tomber les États-Unis pendant la guerre contre l'Iran. Il l'a dit en présence du patron de l'Alliance, Mark Rutte, qu'il recevait à la Maison-Blanche. Le président américain s'en est ensuite pris particulièrement à l'Espagne, tout en critiquant également l'Italie, le Royaume-Uni, l'Allemagne et la France. À la Coupe du monde de football, Jérémy Doku a retrouvé mardi soir le groupe des Diables Rouges après l'accouchement de sa compagne. Ce mercredi, il a suivi un programme allégé à l'occasion de l'entraînement collectif. L'ailier de Manchester City avait été déclaré inapte pour le match contre l'Iran en raison de problèmes respiratoires. Sa bonne forme n'a pas encore été confirmée en vue du match contre la Nouvelle-Zélande. C'est tout pour ces informations. Merci de nous écouter.
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0: Le bilan sera lourd après le puissant tremblement de terre au Venezuela. Entre 10 et 100 000 morts, c'est l'estimation de l'Institut d'études géologiques des États-Unis. Le Mexique, l'Afrique du Sud, le Canada, la Suisse, le Maroc, le Brésil, la Bosnie se sont qualifiés pour les 16e de finale de la Coupe du Monde de football. Bonjour à toutes et tous. Le Venezuela frappé cette nuit par de puissants séismes. Un premier tremblement de terre de 7,2 de magnitude a été suivi par une vingtaine de répliques, dont certaines encore plus puissantes. Les scientifiques préviennent que le bilan pourrait être lourd et les dégâts importants à Ligne Gonsalves.
1: Les premières images montrent des immeubles effondrés comme des châteaux de cartes, des secouristes qui s'activent et des habitants qui crient le nom de leurs proches en espérant entendre un signe de vie sous les décombres. Cet homme, lui, a eu de la chance.
2: Heureusement, ma famille, ma femme, ma petite fille et moi n'étions pas dans l'immeuble à ce moment-là. À notre retour, nous avons constaté qu'il était complètement détruit. Heureusement, les voisins ont eux aussi réussi à s'en sortir sains et saufs.
1: Cet ancien parlementaire se trouvait à l'aéroport de Caracas au moment du séisme. Il filme l'effondrement d'une partie du plafond dans un grand fracas. Le séisme s'est produit à 160 km de la capitale. Il était 18h, heure locale, un jour férié au Venezuela. De nombreux habitants se trouvaient chez eux. Les autorités n'ont encore partagé aucun bilan humain.
0: Et la présidente du Venezuela, Delcy Rodriguez, a pris la parole pour déclarer l'état d'urgence. Un pan de falaise s'est effondré hier soir à Biarritz, près de la célèbre plage de l'hôtel Miramar. 2000 mètres cubes déversés dans la mer d'un coup. Une femme qui faisait de la plongée a été tuée. Un autre plongeur est toujours porté disparu. Les marchés sont rassurés par la reprise progressive du trafic dans le détroit d'Ormuz. Le prix du baril de Brent est revenu au niveau d'avant la guerre au Moyen-Orient. Nous sommes jeudi de la semaine qui pourrait être la plus chaude jamais recensée en Belgique. Il reste donc aujourd'hui, vendredi, samedi, avant que les températures commencent à baisser dimanche. 3 jours à ressentir dans nos chairs les effets du dérèglement climatique. 3 jours où la plus grande vigilance reste de mise pour les personnes vulnérables. Reportage dans une maison de repos à Marchamps-Famenne. Guillaume Latour, Benjamin Carlier et Simon Berriot.
3: Un seau rempli d'eau, des ballons de baudruche, l'idée simple et efficace de Théa Pregardia, ergothérapeute, pour rafraîchir les résidents.
4: On devait faire une sortie, mais au vu de la chaleur, on a annulé. Et alors on fait des petits jeux d'eau pour les rafraîchir et pour être à l'ombre. Voilà.
3: Céline, 92 ans, retombe en enfance.
5: Ça me fait rire, je fais comme les autres. Je cours tout le dos mouillé.
3: Dans cette maison de repos, il n'y a pas d'air conditionné partout. Alors on s'adapte. Le restaurant, par exemple, est transformé en zone de repli. François Marchal, directeur.
6: C'est une zone où on peut maîtriser la chaleur, en tout cas plus facilement que dans les étages. Et donc c'est une zone de repli dans le sens où on peut avoir une surveillance plus rapprochée.
3: Ce qu'on surveille aussi, c'est ce qu'on met dans les assiettes. Marie Jacot, diététicienne.
7: Le fait de donner des légumes froids, déjà, ça les hydrate mieux. Par exemple, des concombres ou des tomates, etc. Et en plus, ça régule la température du corps.
3: L'infirmière en chef, pour sa part, adapte, voire supprime certains médicaments. Patricia Gabriel.
8: On peut faire un stop pendant quelques jours, le temps de passer l'étape de cette période caniculaire. On peut aussi ajouter une perfusion pour compenser l'hydratation dans un contexte où ils transpirent plus parce qu'il fait plus chaud, ils sont plus faibles.
3: Rien ne semble laissé au hasard, mais malgré tout...
5: C'est difficile, il fait très chaud.
0: Je vous rappelle que jusque demain, il y a une centaine de trains supprimés, surtout en heure de pointe. Le parcours assuré par des bus low-tech non climatisés est aussi supprimé jusque demain, l'après-midi, dans toutes les provinces wallonnes, sauf Liège. La région wallonne, condamnée par le tribunal de première instance de Namur, d'ici la fin du mois prochain, les plaignants, les agents du département de la nature et des forêts, devront recevoir de nouveaux uniformes et équipements nécessaires à leur mission. Il y a quelques jours, après les plaidoiries, dans le procès est donc trop tard pour le jugement. La ministre wallonne de la Nature, Anne-Catherine Dalk, a annoncé que plus de 1 200 000 euros seront débloqués pour payer de nouveaux équipements aux agents du DNF. 6 rencontres ont été jouées ces dernières heures à la Coupe du Monde. C'était des derniers matchs de poule. Dans le groupe A, le Mexique a battu la Tchéquie 3-0. L'Afrique du Sud a battu la Corée du Sud 1-0. Le Mexique et l'Afrique du Sud, entraînés par Hugo Broos, sont en 16e de finale. Dans le le groupe B, la Suisse a battu le Canada 2-1. Les deux pays sont qualifiés. La Bosnie a battu le Qatar et accède aussi au tour suivant. Dans le groupe C, le Brésil a battu l'Écosse 3-0. Le Maroc a battu Haïti 4-2. Le Brésil et le Maroc continuent leur parcours. Un petit événement dans la formation brésilienne. Neymar a joué les 20 dernières minutes de la partie. Il n'avait plus évolué en équipe nationale depuis octobre 2023 à cause de plusieurs blessures. Le sélectionneur de l'équipe brésilienne, Carlo Ancelotti, a apprécié l'enthousiasme de son joueur star.
9: Neymar n'a pas besoin de motivation pour jouer. En réalité, je ne pense pas que quiconque ici ait besoin d'être motivé pour porter le maillot du Brésil. Neymar est toujours le même, à 34 ans. Il a la même passion pour le football qu'un jeune garçon. C'est ce qu'il aime faire.
0: Au programme du jour, 6 matchs encore, à 22h, Curaçao contre la Côte d'Ivoire et l'Équateur contre l'Allemagne. À 1h du matin, le Japon contre la Suède et la Tunisie contre les Pays-Bas. À 4h, la Turquie contre les États-Unis et le Paraguay contre l'Australie. Et je vous rappelle que vous pourrez suivre toutes ces rencontres en direct sur La Une et sur Tipeee ou sur Ovio. Chez nous, la sanction est tombée. Les matchs qui opposeront le Standard à Charleroi pendant la saison 2026-2027 se disputeront à huis clos, qu'ils aient lieu à Liège ou à Charleroi, qu'ils concernent le championnat ou la coupe. Le comité disciplinaire de l'Union belge a sévi après les nouveaux incidents qui ont récemment opposé des spectateurs des deux camps. Merci de nous suivre. Très belle journée à toutes et tous.
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1: Bonjour à tous, bienvenue, bon jeudi, vous êtes sur Vive Plus, nous sommes le 25 juin, encore une journée bien chaude, j'espère que ça n'a pas été trop dur. Cette nuit, chers amis, on n'oublie pas évidemment de se protéger de ce soleil bien bien chaud qui va continuer évidemment pour toute cette journée, pour demain, pour après-demain. On fera le point avec Mélanie Pousseur tout à l'heure et puis avec vos messages également sur Vive Plus. Le soleil nous rejoindra, il était 5h58, 21h58 pour le coucher de ce soir, on ne gagne rien, on ne perd rien. En fait, les prospères, les honores, les lors, les noras également l'honneur aujourd'hui. Et puis le dicton du jour qui nous dit le jour de la Saint prospère, n'oublie pas de fumer la terre. La terre, elle fume. Hein. Il n'y a pas que la terre qui fume, évidemment. On va retrouver Stumpeke Derawet dans quelques petites minutes. Et puis la musique, Simon & Garfunkel et Charles Aznavour qui vous rappelle que Viva Plus est formidable.

0: The Slim Stringers sur Vive Plus. Nicoletta également avec la musique. Voilà les prochaines minutes de ce jeudi matin à 6h37. Et ce matin, pas un nuage à l'horizon. Il fait déjà bien chaud, ça va continuer avec 30 degrés en nombreux endroits. Dès 10h, pratiquement 11h, on y sera, passera les caps des 30 degrés. Puis cet après-midi, le ciel va se voiler un peu partout. On y ajoute de petits cumulus dans l'est. Ce qui retiendra l'attention, ce sont surtout les températures qu'on attend aujourd'hui. Hein. 31 degrés au littoral, 33, 34 sur les hauteurs, 35 le long du Sion Sambre-et-Meuse, 36 degrés sur la capitale, 37 à Mons, à Anvers et Virton, 38 degrés. Pensez vraiment à vous hydrater, c'était très très important. L'IRM nous a animé l'avertissement orange, hein, donc c'est très sérieux, qui reste en vigueur encore pour aujourd'hui. Il concerne tout le pays, excepté bien sûr le littoral qui restera en jaune. Ce soir et cette nuit, rien de neuf, ciel dégagé, un peu voilé. Il fera assez étouffant pour une soirée de 19 à 25 degrés. Demain, il fera encore plus chaud, les amis. Vous en parlez déjà hier. Les maxima oscilleront entre 31 et 39 degrés avec un soleil super brûlant. Et là, samedi, on rajoute encore une petite couche jusqu'à 40 degrés en campine. Voilà, courage si vous travaillez ce matin, si vous êtes évidemment victime de ces fortes chaleurs. Je pense à un tas de métiers, je vais pas tous les citer là, mais on est au cœur avec vous et voilà. Il faut s'hydrater, le couvre-chef, et vous mettre à l'ombre dès que vous pouvez le faire, bien sûr. Allez, chantons sur Vive Plus. On est à 6 mois de Noël, vous imaginez? Nous sommes le 25 juin déjà.
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0: Allez, sur la laisse rafraîchir avec un peu de myrtille, du côté de Yelsam. Dans Soum Peké Derouette, on en parle effectivement à 6h47 avec Lydia Duschkoff.
1: Aujourd'hui, cap sur le Val de Salm, où la forêt garde des traces du passé et où la myrtille est bien plus qu'un fruit. Une mémoire et une fierté locale. Depuis 2000, la confrérie de la myrtille de Salm protège ce patrimoine, ses recettes et ses légendes. Rappelant qu'autrefois, des wagons entiers partaient de Vielsalm vers l'Angleterre. Pour en parler, j'ai le plaisir d'accueillir Philippe Marc, grand maître de la confrérie. Bonjour Philippe.
2: Bonjour Olivia, bonjour tout le monde.
1: Alors Philippe, la confrérie existe depuis plus de 20 ans. Elle défend ses produits emblématiques, du pâté à la myrtille à l'élixir, et porte haut les couleurs d'un fruit qui fut jadis exporté par wagon entier jusqu'en Angleterre. Comment cette mission est-elle née et comment la confrérie est-elle devenue la voix de l'âme du Val de Salm ?
2: Eh bien, donc, c'est en l'an 2000 que, lors d'un séjour en Auvergne, Monsieur Philippe Andrian, qui est toujours membre de la confrérie depuis lors, a profité du passage de notre bourgmestre de l'époque, Monsieur Jacques Zenon, pour lui faire découvrir une confrérie gastronomique.

0: de la gentiane. Et de retour à Vielsalm, le bourgmestre s'est dit, mais enfin, nous avons aussi à Vielsalm une plante emblématique, la myrtille. Pourquoi est-ce que nous ne créerions pas une confrérie de la myrtille? Et c'est à M. Charles Legros, qui est d'ailleurs le premier grand maître de la confrérie, qu'a été confié le soin de créer cette confrérie et de la porter devant les fonts baptismaux en présence de nos parrains, la royale confrérie des Herbiers d'Ardenne de Bastogne. Et c'est comme ça que la confrérie est née. Je suis le quatrième grand maître et nous avons actuellement 16 membres actifs de la confrérie.
1: Entre les teinturiers anglaises, les colons américains qui en faisaient un remède et les aviateurs de la Seconde Guerre mondiale qui en consommaient pour mieux voir la nuit, la myrtille semble avoir mille vies. Quelle histoire parmi toutes celles qui entourent ce fruit vous fascine ou vous amuse le plus, Philippe ?
0: Eh bien, en fait, celle qui me fascine le plus, c'est peut-être le côté un peu sombre que l'on peut avoir en utilisant la myrtille. Vous avez cité tous les bienfaits, mais il y a aussi la myrtille qui sert à fabriquer le tcha-tcha. Alors, savez-vous ce qu'est le tcha-tcha ?
1: J'ai peur de vous répondre. Qu'est-ce que c'est ?
0: Je sais que certains animateurs de la RTB savent ce que c'est, parce que c'est la boisson qui transforme les gens en sorcières. Parce que nous avons à Vielsalm les célèbres maquereaux du Val de Salm. Et ces sorcières, eh bien, c'est leur boisson, le tcha-tcha, qui est fait à base de myrtille et d'autres produits dont la bienséance me dit de ne pas en citer trop à l'antenne.
1: À boire avec modération ?
0: Le tcha-tcha, oui, notre élixir, non.
1: D'accord, ok. Et enfin, Philippe, quelle est la devise de votre confrérie ?
0: Eh bien, comme vous l'avez dit tout à l'heure, la myrtille a énormément de bienfaits et soigne beaucoup de choses. Eh bien, notre devise, c'est « nul mal ne craint ». Parce qu'à partir du moment où vous dégustez des myrtilles, eh bien, vous ne craignez aucune maladie.
1: D'accord, il ne peut plus rien nous arriver.
0: Voilà. Et alors, je voudrais quand même ajouter que pour ceux qui sont intéressés par trouver des myrtilles, etc., eh bien, le 21 juillet à Vielsalm, il y a la fête des myrtilles, où notre confrérie est présente et où les visiteurs peuvent se procurer les vraies myrtilles cueillies dans nos forêts, de même que notre élixir et notre pâté.
1: Très bien. Donc, à retenir, hein, le 21 juillet. Stumpeke et Derawet, c'est votre dose quotidienne de Wallonie et de Bruxelles en radio. 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Allez, c'est Stevoy.
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0: dirais que c'est même conseillé pour aujourd'hui, sans chemise, sans pantalon, peut-être pour ne pas aller travailler ce matin. C'est un peu compliqué, boss. Pas de chemise, pas de pantalon. Le Bermuda peut-être. C'est tout un débat d'ailleurs ça. Hein. Qu'est-ce qui est toléré, qu'est-ce qui est accepté sur votre lieu de travail. Rika nous chantait tout ça. Victor Laszlo pourra nous apporter un peu de fraîcheur. Backdoor Man. Et bien on va s'approcher du journal de 7h. Hein, tout de suite. Hein.
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0: Ravi de vous apporter un peu de douceur là. Magnifique, hein, chouette.
1: Every Africa.
0: Fan Nana surtout. Afrique Simone.
1: En quelques instants, Survive Plus, entre autres, Syracuse. On chantera ça avec Henri Salvador.
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1: Bonjour, bienvenue, 7h. C'est l'heure du journal sur RTBF Viva Plus. Voici les titres de Mélanie Joris.
3: Bonjour à toutes et tous. Ce matin, nous ferons le point sur le Venezuela. Le pays a été frappé cette nuit par un puissant séisme. La présidente a décrété l'état d'urgence. Chez nous, la chaleur pèse sur notre humeur. Sur la route, les comportements sont plus agressifs. Enfin, des taches blanches sur la peau, caractéristiques du vitiligo. Cette maladie touche 100 000 personnes en Belgique. Le Venezuela a donc été frappé cette nuit par un puissant séisme. Vers 18h heure locale, un premier tremblement de terre de magnitude 7.2 a frappé le pays, suivi par une vingtaine de répliques, dont certaines plus puissantes encore. Cette habitante de Caracas est indemne, mais sous le choc.
4: On a réussi à ouvrir la porte comme on a pu. Un nuage de fumée nous empêchait de voir. En descendant, la scène était digne d'un film d'horreur. On a dû escalader les décombres. Le concierge avec le bébé et tous les voisins descendaient. Mais de cet immeuble, je n'ai vu qu'une seule famille s'échapper.
3: L'épicentre du séisme est situé à 160 km à l'ouest de Caracas, mais il a été ressenti bien au-delà. Notre correspondante sur place, Alice Compagnol, décrit les destructions et la panique dans la capitale.
5: C'est le chaos ce soir à Caracas et particulièrement dans le quartier de Los Palos Grandes, une zone sismique. Un immeuble de 22 étages s'y est complètement effondré et des dizaines de bâtiments ont les murs éventrés. Les rues sont jonchées de décombres à l'heure qu'il est. Tandis que les équipes de secours cherchent des survivants, ce soir des centaines d'habitants errent dans les rues, tentant de joindre leurs proches. Ils craignent également de rentrer dans leurs immeubles de peur qu'ils ne s'effondrent. Ce n'est pas seulement Caracas qui a été touché, toute la région a été, notamment l'aéroport international qui a été fermé ce soir en raison des dégâts causés par le séisme. Les villes autour de l'aéroport ont été fortement affectées également. Le pays n'avait pas vécu un tremblement de terre de cette magnitude depuis 1967. L'état d'urgence a été décrété par la présidente qui n'a pas communiqué de bilan des personnes décédées, mais ce bilan risque d'être très lourd.
3: Plusieurs pays du continent américain ont proposé leur aide au Venezuela, les États-Unis, mais aussi l'Équateur, le Panama, le Brésil, le Chili ou encore le Mexique qui sont prêts à envoyer de l'aide humanitaire. Et puis un premier bilan vient tout juste d'être annoncé par la présidente. Il fait état de 32 morts et d'au moins 700 blessés. Retour chez nous, il va encore faire très chaud aujourd'hui, trop chaud, jusqu'à 37 degrés en ville. À l'heure actuelle, vous êtes peut-être en train de prendre le volant pour vous rendre au travail. Alors prudence, avec la chaleur, le sommeil est moins bon, les réflexes aussi. Notre comportement change et sur la route, les chiffres le montrent, il y a plus d'accidents. Les explications de Philippine Wambercy et Valentin Lecoq.
6: Dépassements dangereux, agressivité, des comportements plus fréquents en période de chaleur, ces automobilistes le constatent.
7: Les gens roulent comme des cinglés quand il fait chaud, j'ai jamais vu ça. Ils sont plus énervés, ils dépassent, ils accélèrent.
8: Le soleil, ça a endormi un petit peu les gens, la chaleur aussi.
6: Des comportements qui augmentent le risque d'accident, Benoît Godard, porte-parole de l'Institut de sécurité routière VIAS.
9: On estime que chaque degré supplémentaire augmente d'1% environ le risque d'accident. On peut estimer à environ une douzaine le nombre d'accidents corporels supplémentaire due à la chaleur.
6: Éviter les déplacements non essentiels aux heures les plus chaudes, boire de l'eau, essayer de bien dormir, quelques conseils pour être plus zen. Mais il faut aussi faire attention à son véhicule. Les pneus et la batterie sont mis à rude épreuve. Belinda Dematia, porte-parole de l'Agence Wallonne pour la sécurité routière.
10: L'idéal, c'est de se garer à l'ombre quand c'est possible. Et puis quand on monte dans ce véhicule, ne pas non plus directement activer l'air conditionné pendant les premiers kilomètres, ouvrir les vitres pour éviter qu'on puisse trop d'énergie dans la batterie. On conseille aussi de ne pas avoir une différence de température trop importante à l'intérieur de l'habitacle par rapport à l'extérieur, 4 à 7 degrés maximum pour éviter aussi de trop consommer.
6: Dernier conseil, faites aussi attention à l'état des routes. Avec la chaleur, les soulèvements de chaussées sont fréquents.
3: Et puis l'IRM a placé les provinces de Liège et du Limbourg en avertissement rouge en raison de la chaleur pour toute la journée de demain. On attend en effet jusqu'à 40 degrés dans l'est du pays. L'avertissement orange reste en vigueur pour le reste du territoire et ce, au moins jusqu'à samedi, avant de repasser au jaune à partir de dimanche. Santé pour suivre, c'est une maladie dont on parle peu mais qui est pourtant visible. Le vitiligo est une maladie chronique auto-immune qui touche environ 100 000 personnes en Belgique. Le vitiligo provoque l'apparition de taches blanches sur la peau, dépigmentées. Et à l'occasion de la journée mondiale du vitiligo aujourd'hui, plusieurs spécialistes de la maladie ainsi que des patients se sont réunis pour en parler. Marie Mikkels a assisté à leur discussion.
11: Aujourd'hui, il existe des traitements qui permettent de ralentir la progression de la maladie et d'aider à repigmenter la peau. Plus tôt se fera le diagnostic, plus il sera possible d'agir. Le docteur Nikkels, au CHU de Liège, évoque les causes de l'apparition du vitiligo.
12: Il y a un terrain génétique, ça c'est sûr. Il y a un terrain auto-immun en général. Maintenant, il y a des facteurs aussi psychologiques. Il y a de temps en temps des déclenchements de ce type de maladie suite à un fort choc psychologique, un décès, un divorce.
11: Les risques que présente le vitiligo sont ceux d'une peau très blanche, par plaques ou taches et extrêmement sensible au soleil. Sur l'aspect psychologique, selon des statistiques européennes récentes, un malade sur deux rapporte des symptômes de dépression. Le danseur Florian Lacroix a été diagnostiqué à 14 ans suite à un stress post-traumatique. Il lui a fallu plusieurs années pour accepter le regard des autres.
13: Il faut des porte-étendards qui soient là. On est fiers, entre guillemets, d'avoir cette maladie. Elle se voit, elle est présente et on ne doit pas la cacher. Il faut qu'on soit qui on est et se faire accepter tel quel.
11: En Belgique, des patients peuvent attendre des mois avant d'obtenir un diagnostic formel et le délai de prise en charge chez un dermatologue pose de réels problèmes.
3: En France, les résultats de l'autopsie de Liana sont officiellement connus. À ce stade, aucune trace visible ne peut expliquer le décès de la jeune fille de 11 ans. Des analyses supplémentaires sont en cours, notamment toxicologiques. Une chose par contre est sûre, la jeune fille a bien été violée. L'enquête est donc désormais aussi ouverte pour viol. Les parents de Liana ont été reçus hier par les juges d'instruction. Leur avocat appelle au respect de l'image de leur fille. Beaucoup plus léger pour suivre, les fans de jeux vidéo le savent déjà, c'est aujourd'hui que s'ouvrent les précommandes du jeu Grand Theft Auto numéro 6, ce jeu où le joueur se glisse dans la peau de malfrats qui déambule dans un monde inspiré des grandes villes américaines. C'est la licence la plus rentable de l'histoire du jeu vidéo. Le précédent opus a été vendu à 230 millions d'exemplaires. Et puis en sport, pour terminer, à la Coupe du Monde, les derniers matchs de poule ont été joués dans les groupes A, B et C. Plusieurs pays supplémentaires sont désormais qualifiés pour les 16e de finale. Pour le Mexique, c'était déjà fait, mais il a tenu malgré tout à vaincre la Tchéquie, 3-0. L'Afrique du Sud a battu la Corée du Sud et passe aussi. La Suisse a battu le Canada, 2-1. Les deux équipes terminent aux deux premières places de leur groupe. La Bosnie a battu le Qatar, 3-1, et est certaine de figurer parmi les 8 meilleurs 3e. Le Brésil a battu l'Écosse, 3-0, et s'est qualifié. De même pour le Maroc, vainqueur d'Haïti, 4-2. Les Marocains, demi-finalistes il y a 4 ans, ont été menés deux fois. La star Achraf Hakimi sait que son équipe est perfectible.
14: Je suis très content et fier pour le travail de l'équipe avec l'esprit qu'on a sorti. Et on a revenu que ce n'était pas facile, même deux fois. Très content pour l'équipe et on espère que ça se donne en force et en plus pour la suite. C'est sûr que tous les matchs, il y a des choses qui améliorent. Si on a cassé du but, c'est parce qu'il y a quelque chose qu'on n'a pas fait bien. On va voir ça avec les coachs, avec les staffs. Et c'est sûr que pour les prochains matchs, on va essayer de que ça passe pas et surtout de qu'ils marquent pas des buts contre nous comme on a fait contre Brésil et contre Écosse.
3: Les prochains matchs sont à suivre toujours en télé sur RTBF La Une et sur Tipeee. Voilà qui referme ce journal. Bon réveil à toutes et tous.
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1: Jeudi le 25 juin, bonjour à tous, bienvenue sur Viva Plus, on est à 6 mois de Noël les amis. Je vous apporte un peu de fraîcheur. Voilà, c'est pour ça que je vous dis ça. Ouais, de la fraîcheur, on a bien besoin d'un peu de fraîcheur, ça nous ferait du bien ça. Oh là là, nom d'anane sans pâte, c'est incroyable. Ça va monter encore aujourd'hui, hein. C'est déjà bien bien chaud chez vous, hein. Je viens de me connecter à vos petits messages. C'est franchement incroyable. Et c'est pas la journée la plus chaude de la semaine, hein. Ouais, non, pas du tout. Pas du tout. Allez, Guillaume est à l'honneur aujourd'hui. S'il fait beau à la Saint-Guillaume, n'avez pas de soucis, aura du blé
0: plus que de chaume. À méditer, pourquoi pas. Cela, il est venu d'engendre, il était 5h30 tout à l'heure, 22h pour le coucher. C'est la journée mondiale des Beatles aujourd'hui. Et oui, on vous le rappelle, on aura d'ailleurs un moment bien spécial tout à l'heure en direct, entre midi et 13h, l'histoire de la Beatlesmania avec Jacques Volcouve qui sera chez mon ami Serge Van Halen. Donc si vous êtes fan des Beatles, vous êtes déjà fan de Serge Van Halen. Ben voilà. Donc vous resterez jusqu'à 13h pour en savoir un tout petit peu plus. On va rejoindre Mélanie Pousseur pour faire le point sur les météos. Hein, ça s'impose. Avant cela, Syracuse, Henri Salvador et Afrique Simone.

0: Jeudi le 25 juin, vous démarrez la journée avec Viva Plus, vous faites bien, il est 7h15. Barry White, Let the Music Play dans quelques instants. Let the Music Summer. Mélanie Pousseur maintenant.
1: Yeah, of course.
0: Yes. Je sais pas pourquoi je pense cet accent. C'est peut-être un coup de chaleur déjà. Voilà,
1: oui,
0: ouais.
1: La chaleur en fou, hein. Vous savez.
0: Oui, mais ça je le suis un tout petit peu déjà, donc c'est pas un souci.
1: Faut pas demander.
0: Bah oui, évidemment, madame.
1: La chaleur.
0: Oh. Mais oui. Bon, la chaleur, elle va continuer cette chaleur.
1: Ouais, ouais. Bah oui, parce qu'aujourd'hui, bon, au niveau des températures, on y revient. Il fera sensiblement les mêmes températures qu'hier, en fait. Hein. Mais bon, ouais. Après, à partir de demain et samedi, on va encore monter d'un cran. C'est pourquoi, d'ailleurs, l'IRM place les provinces de Limbourg et de Liège en avertissement rouge pour cette chaleur, alors qu'ailleurs, on restera en orange, car c'est vrai qu'il va faire très très chaud, près de 40 degrés demain, samedi, notamment pour la Campine. Alors on va revenir quand même sur la journée d'aujourd'hui, où les températures sont déjà bien élevées. On a par exemple chez vous 25 degrés à Uccle, 21 degrés à Westend. Il fait 21 degrés aussi à Erquelines, 21 pour Astières, 24 degrés déjà à Marchand-Famenne ou encore 26 degrés pour Vielsalm. Mais ça va continuer de grimper, puisque vers 10-11 heures du matin, on attend 30 voire 31 degrés déjà en de nombreux endroits. Pour cet après-midi, on garde le soleil avec nous, on aura juste un ciel un peu voilé un peu partout, et puis on y ajoute quelques cumulus de beau temps dans l'est, mais pas de risque orageux pour aujourd'hui. Ce qui retiendra l'attention, ce sont donc les températures, puisqu'on attend entre 31 à 37 degrés pour les maxima. On rappelle que tout cela c'est à l'ombre, hein, donc pensez à bien vous hydrater. Oui, et ça commence à devenir assez lourd, température assez... En effet, c'est assez étouffant. Pour ce soir, cette nuit, rien de neuf à l'horizon. Hein. Ciel dégagé, peu voilé. Il fera étouffant à nouveau, puisque les minima, on parle bien de minima, oscilleront entre 19 et 25 degrés. Pour demain, je vous le disais, il va donc faire encore plus chaud par rapport à aujourd'hui. 31, 39, voire 40 degrés en Campine. Ce sera la même chose pour samedi, avec là quelques orages attendus peut-être dans l'ouest, mais ce sera en fin de journée. Enfin, dimanche, il y aura de 23 à 31 degrés. On va dire que ce sera donc un peu plus respirable. On attend en revanche plusieurs salves orageuses à travers le pays. Donc voilà, la situation sera à surveiller. Et puis un petit mot vite fait pour la semaine prochaine, Geoffrey, où il fera plus respirable. Ça, c'est
0: certain.
1: C'est
0: bien, ça.
1: On va changer de masse d'air, oui. Et donc, par exemple, pour entamer le mois de juillet, on attend de 21 à 25 degrés. Voilà,
0: ce sera plus c'est bien. Vous êtes déjà venu nous apporter un peu de douceur, Mélanie.
1: Écoutez,
0: moi je trouve.
1: On fait ce qu'on
0: franchement. Vous serez de retour dans une petite heure, ça va, je vous récupère
1: avec
0: là-bas.
1: Avec grand plaisir.
0: On sera autour de 8h15, on fera du café.
1: Oui.
0: Je vous fais quelques petites tartines, comme
1: beaucoup
0: vous
1: d'eau
0: l'aimez.
1: Surtout, beaucoup
0: oui,
1: d'eau.
0: Oui, vous aurez votre bouteille, je la mets au frigo, et pas de souci. À tout à l'heure, Mélanie, merci beaucoup.
1: À tout beaucoup. À l'heure, Geoffrey. 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

Ben, vous êtes en pyjama, il n'y a pas de souci, évidemment, 7h24. Un pyjama, j'espère, souple, ample, léger, évidemment, avec cette chaleur. Hein, vague de chaleur encore, quelle température aujourd'hui. Ça va grimper jusqu'à 35 degrés, même plus, même encore plus. Les températures comme ça, bah oui, il fait très très chaud. Alors on se dit, mais tiens, la dernière fois c'était quand? On a un petit article sympa sur RTB Factu qui nous parle des années 70 où on avait vécu aussi une grosse vague de chaleur, un peu plus tôt encore. Je crois que c'était en 76, hein, précisément, le dernier record. Voilà, donc je crois qu'on l'a pratiquement dépassé. Il faudrait qu'on pose la question à Mélanie Pousseur tout à l'heure. On vient vous rafraîchir avec les artistes de Viva Plus, ceux que vous aimez, c'est pour ça que vous êtes là. Francis Cabrel, Petite Marie dans un instant, et Luisa Fernandez. Et puis on jettera un petit coup d'œil sur les anniversaires du jour, de ce jeudi 25 juin. Bienvenue si vous nous rejoignez à l'instant sur Viva Plus. Merci de vous réveiller avec nous.

0: Catherine Ferry va débarquer, Franck Alamo, encore Jacques Dutronc dans les prochaines minutes sur Vive Plus.
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0: Ouais, la fête en ce 25 juin, c'est aussi ce 25 juin, la journée mondiale des Beatles. Et on va vivre ça sur Vive Plus, avec cette belle Beatlemania tout à l'heure, avec Jacques Volcouve, chez notre ami Serge Van Allouen. Le 25 juin, c'est également l'anniversaire de... Monsieur Robert Charlebois.
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0: 82 ans pour Robert aujourd'hui. Et puis je vous rappelle que sur Viva Plus, vous pouvez souhaiter des anniversaires à vos amis, à vos proches, à votre famille. C'est très simple. Vous envoyez un mail et vous faites ça à l'adresse suivante viva plus@rtbf.be et on décroche le téléphone comme tous les matins.

0: Merci de nous faire le plaisir d'être là sur Vive Plus, que vous soyez en Belgique et peut-être à l'étranger aussi pour certains, avec nos différentes applications pour ne rien louper de Vive Plus. Lucky Blombo va chanter Sheila, puis Amanda Lear avec Follow Me, et nous jetterons derrière un petit coup d'œil sur les programmes télé ce soir.
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0: I have a dream. Ouais, mais ce sera Abba qui va chanter ça dans les prochaines secondes, dans le prochain quart d'heure pour aller jusqu'à 8h. Lucky Blondeau aussi avec Sheila dans quelques instants. En ce moment, jette un petit coup d'œil sur les programmes télé de ce soir.
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0: 20h25, Vizorek raconte Goutals. Alex Vizorek revient avec humour et passion sur la carrière du mythique entraîneur belge Raymond Goutals, vainqueur de la Ligue des Champions en 1993. Et puis, un peu plus tard, 21h50, place à la Coupe du Monde 2026 avec Curaçao, Côte d'Ivoire, du foot et toujours du foot.
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0: Et encore du foot sur Typique un peu plus tôt. On va démarrer à 18h55 avec une autre affiche. Tchéquie-Mexique, suivi à 21h55 de Équateur-Allemagne.
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0: Vous n'êtes pas foot, bah, il faut aller sur la 3 avec comme au ciné, avec le discours. C'est une comédie assez grinçante où un dîner de famille tourne à la spirale d'absurde et de malaise. C'est un film assez sympa, franchement, que je vous conseille.

0: Rêvant d'une victoire de la Belgique samedi matin, très très tôt, évidemment. Nous serons là pour suivre ça en direct sur tous nos médias, comme le fait l'équipe du Morning tous les matins, envie de fraîcheur et de jeunesse. Fred Wasset, je revenais ce matin, quand on a été séduit par le Canada, il y en a un nombre de victoires, hein, Nathan Dylan Saliba, qui joue avec l'équipe du Canada, parce qu'il est canadien. Alors, quelle nouvelle de la nuit américaine? Les groupes A, B et C ont livré leur verdict, ça y est. Et nos envoyés spéciaux à Seattle ont fait le point sur toutes ces, sur tous ces matchs, sur toutes ces belles rencontres. Et on en a parlé dans Good Morning Belgium ce matin sur nos différents médias. Vous n'étiez pas là, vous pouvez bien sûr aller revoir et voir ce tableau maintenant qui s'annonce un peu plus serré sur Fil Actu, sur notre Fil Actu de RTBF Actu. Voilà. Et en même temps, vous pouvez même aller sur Viva Plus en cliquant sur les chaînes et vous aurez toutes les infos de votre radio préférée. On va rejoindre 8h avec Nana Mouskouri. Quand tu chantes, chantez avec elle. La laissez pas seule, mais non.
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0: Un extrait des plaques de l'ami Philou, Philippe de Moser, à l'apéro disco. Ce sera ce soir sur Vive Plus, 18-19h sous le parasol, évidemment.
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0: Merci de nous rejoindre sur RTBF Viva Plus, 8h. Voici le journal avec Mélanie Joris.
2: Le Venezuela, touché par un puissant tremblement de terre. Un premier bilan fait état de 32 morts. La chaleur, très pénible ces derniers jours, a aussi un impact sur nos capacités cognitives. Enfin, c'est la journée mondiale du vitiligo, une maladie qui provoque la dépigmentation de la peau. Vous l'entendrez, ce n'est pas toujours facile pour les personnes atteintes de cette maladie d'en assumer les marques physiques. Je commence donc avec ce très puissant séisme qui a frappé le Venezuela. Une première secousse de magnitude de 7,2, immédiatement suivie par une autre, plus forte encore de 7,5, puis d'une vingtaine de répliques. La présidente du Venezuela, Delcy Rodríguez, annonce au moins 32 morts. Mais le bilan pourrait être beaucoup plus lourd. L'Institut d'études géologiques des États-Unis estime que ces séismes pourraient provoquer entre 10 000 et 100 000 morts. Aline Gonzalez, les secouristes sont évidemment mobilisés sur place.
3: Comme ici à Caracas, sur ces premières images d'agences qui nous parviennent, on voit des immeubles à appartements effondrés, d'autres fissurés ou éventrés, les secours qui s'activent dans la nuit et ces habitants qui crient le nom de leurs proches espérant entendre un signe de vie sous les décombres. Cet homme, lui, a eu de la chance.
4: Heureusement, ma famille, ma femme, ma petite fille et moi n'étions pas dans l'immeuble à ce moment-là. À notre retour, nous avons constaté qu'il était complètement détruit. Heureusement, les voisins ont eux aussi réussi à s'en sortir sains et saufs.
3: Cet ancien parlementaire se trouvait à l'aéroport international de Caracas au moment du séisme. Il a pu filmer l'effondrement d'une partie du plafond dans un grand fracas. L'aéroport de Caracas qui est fermé en raison de ces destructions. La présidente du Venezuela, Delcy Rodríguez, s'est adressée à la population.
5: Il s'agit d'un événement grave et certains États ont été particulièrement touchés. Alors qu'il est, nous déclarons l'état d'urgence conformément à notre Constitution.
3: L'épicentre est situé à 160 km à l'ouest de la capitale Caracas, mais les secousses ont été ressenties jusqu'à Bogota, en Colombie, pourtant située à 1000 km de là.
2: Et plusieurs pays de la région, dont les États-Unis, ont déjà proposé d'offrir leur aide humanitaire au Venezuela. Au Moyen-Orient, pas un jour ne passe sans une déclaration. Principal point de discorde entre les États-Unis et l'Iran, le détroit d'Ormuz, actuellement verrouillé par l'Iran. L'Iran qui veut imposer un droit de passage alors qu'il n'existait pas avant la guerre. Les États-Unis s'y opposent fermement. Les gardiens de la Révolution, l'armée idéologique de la République islamique d'Iran, viennent de déclarer que tout passage sans autorisation serait inacceptable et dangereux. Passage qui serait également sanctionné de mesures appropriées, je cite, depuis le début de la guerre et la fermeture du détroit d'Ormuz, quelques 600 bateaux et 11 000 marins sont bloqués dans la région du Golfe. Ensuite, vous n'avez pas pu passer à côté ces derniers jours. Il fait chaud et cette chaleur rend plus irritable. On peut aussi perdre un peu la mémoire et être un peu à côté de la plaque. Tout cela s'accentue encore avec plusieurs mauvaises nuits trop chaudes pour bien se reposer. Marie Van Kutsem, vous vous êtes intéressée à une expérience intrigante qui illustre ce phénomène.
6: Oui, imaginez un camion, l'intérieur est chauffé à 50 degrés, on y trouve des machines de sport et des tests cognitifs à réaliser. Cette chambre climatique, Climate Sense, c'est son nom, parcourt la France pour sensibiliser à ce qui nous attend dans le futur. Alors on sent bien que la chaleur impacte nos capacités physiques, mais plus inattendu peut-être, elle perturbe aussi notre cerveau. C'est ce qu'a pu constater Christian Clot qui pilote le projet.
7: Donc à 32 degrés, on le sent à peine, on perd un tout petit peu d'agilité, mais sans plus. Et plus la chaleur monte, plus le cerveau doit faire attention à lui et donc dégrader des fonctions, la mémoire, l'agilité, la concentration, puis petit à petit les fonctions sociales, on a moins envie d'être avec les autres, on est plus irritable.
6: Il y a donc un vrai impact cognitif, mesurable, et cela s'accentue encore avec de mauvaises nuits trop chaudes, car le corps lutte pour maintenir sa température et ne se repose pas vraiment.
7: La fatigue accumulée à cette dégradation mentale crée une génération de complexité pour le cerveau qui pourrait amener à un moment donné à des maladies neurologiques, physiologiques, qui malheureusement pourraient pourrait perdurer sur les années suivantes.
6: La durée des épisodes de chaleur et leur répétition sont donc aussi des risques pour notre capacité cognitive sur le long terme.
2: Et aujourd'hui, la température atteindra 38 degrés, 40 degrés demain dans l'est du pays. L'IRM a placé les provinces de Liège et du Luxembourg en avertissement rouge pour la chaleur. L'Organisation mondiale de la santé a par ailleurs estimé à environ 500 000 le nombre annuel de décès liés à la chaleur. Il s'agit de l'une des conséquences et des menaces les plus graves pour la santé mondiale résultant du changement climatique. En santé également, c'est la journée mondiale du vitiligo aujourd'hui. C'est une maladie dont on parle peu, une maladie chronique auto-immune qui touche environ 100 000 personnes en Belgique. Le vitiligo provoque l'apparition de taches blanches sur la peau, dépigmentées. À l'occasion de cette journée mondiale, plusieurs spécialistes de la maladie ainsi que des patients se sont réunis pour en parler. Marie Mikils a rencontré le danseur Florian Lacroix. Il a été diagnostiqué à l'âge de 14 ans et il a mis plusieurs années à accepter sa maladie.
8: En tant que danseur, il m'est arrivé d'être recalé parce que j'étais atteint du vitiligo qui demande une trop grosse dose de travail pour le masquer sur scène. Déjà ça, ensuite il y a l'éclairage, parce que si ça se voit, les gens du public le voient aussi, donc c'est problématique. Avant, je le cachais beaucoup pour justement ne pas avoir à me justifier. Mais maintenant, vu qu'on est dans une espèce d'air d'acceptation, qu'on essaye de faire en sorte que tout le monde s'accepte tel qu'il est et qu'on ne doit pas juger un physique pour du travail, maintenant je me montre clairement. Je me dis, ben voilà, ça c'est moi, vous me prenez en conséquence de cause. Mais vous ne devez pas me juger sur mon physique, je suis tel que je suis.
2: Une interview de Marie Mikils. Et pour terminer, du côté de la Coupe du Monde, 6 matchs vont être joués dans les prochaines heures. Objectif décrocher un ticket pour les 16e de finale. On pourra notamment voir le match Équateur-Allemagne ou encore à Japon-Suède. Et puis dans une toute autre compétition chez nous, la sanction est tombée. Les matchs qui opposeront le Standard à Charleroi la saison prochaine se disputeront à huis clos, qu'il ait lieu à Liège ou à Charleroi, qu'il concerne le championnat ou la Coupe. Le comité disciplinaire de l'Union Belge a sévi après les nouveaux incidents qui ont récemment opposé des spectateurs des deux camps. Voilà qui referme cette édition. Merci d'être à notre écoute.
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0: Bienvenue en ce jeudi 25 juin. Dans 6 jours, dans 6 mois, Noël. Voilà, non, c'est juste pour avoir une vue d'ensemble, voilà, sur les prochains mois. Avant cela, on va encore bien chauffer aujourd'hui, évidemment. Météo très chaude. Mélanie Pousseur viendra nous rejoindre dans quelques petites minutes sur Viva Plus pour que nous fassions le point avec elle. Voilà, c'est plus clair, c'est plus net. Le point aussi avec vos petits messages ce matin, puisqu'on vient voir un peu comment ça se passe chez vous. Si vous n'avez pas trop chaud, voilà, on ira voir chez Françoise, chez Didier, chez Chantal, chez Maryse. On fera ça dans les prochaines minutes. La musique de Viva Plus, surtout pour vous accompagner ce matin, Pierre Bachelet et les Corons et de Dobby Brothers. Et puis n'oubliez pas, spécial Beatles Mania, puisque nous sommes le 25 juin, c'est la journée mondiale. Rendez-vous tout à l'heure avec Serge Van Halen entre midi et 13h et son invité Jacques Volcouve. Dobby Brothers, Listen to the Music.

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0: chansons qui nous rappellent l'histoire et qui nous font chanter, elles sont survivent à plus. Elvis Presley, Suspicious Minds. Ah, il faut pas avoir un cheveu sous la langue pour annoncer ça. C'est vrai, il y a des chansons comme ça. Mais je peux vous dire.
1: Pas avoir trop chaud, non plus.
0: Non.
1: Pour parler correctement, oulala.
0: Ah, faut s'hydrater, hein, c'est vraiment très important.
1: Ouais. Rester à l'ombre un maximum. Il fait déjà chaud, hein, Geoffrey.
0: Mais tout à fait, 8h15, c'est quoi la tendance là, en ce moment un peu?
1: Bah là, on a entre 20 et, si je regarde bien, 26 degrés. Déjà, cette heure-ci, 8h15, 20 à 26 degrés. Ça va continuer de grimper,
0: Geoffrey, vois.
1: Parce que vers 10-11 heures, on attend déjà 10-11 heures du matin, on précise, entre 26 et 31 degrés. Et pour votre après-midi, il fera 35 degrés à Liège, à Namur, à Charleroi, 36 degrés pour Bruxelles, 37 même pour la Gaume ou encore pour Anvers, 31 degrés à Ostende. On se protège bien de ce soleil, on s'hydrate un maximum. Et puis côté ciel, le soleil sera bien présent tout au long de la matinée, peut-être un léger voile de cirrus cet après-midi, mais en tout cas pas d'orage à l'horizon. Alors si vous n'avez pas très bien dormi cette nuit-ci, j'ai une mauvaise nouvelle, c'est pas prêt de s'arranger la nuit suivante, puisqu'on attend des minima qui vont osciller entre 19 et 25 degrés. Donc nuit très lourde, il fera assez étouffant. En effet, pour demain, eh bien encore la chaleur qui va monter d'un cran, puisqu'on attend des températures maximales entre 31 et 39 degrés. Là, il fera le plus chaud, c'est province de Liège, province de Limbourg, d'où cet avertissement émis par l'IRM. Là, on sera en rouge pour ces deux provinces. À l'heure, ce sera un avertissement orange. À noter peut-être quelques orages qui pourraient se développer, ce sera assez local. Hein. En province de Namur, ou encore entre Saint-Hubert et Spa, pour samedi. Alors là, le temps sera clément, c'est-à-dire qu'on aura un ciel bien dégagé tout au long de la journée. Il fera à nouveau très chaud, des maxima entre 31 et 40 degrés, des orages prévus au littoral en fin de journée. Et des orages, il en sera question un peu partout pour la journée de dimanche, le 28 juin, avec des températures qui seront comprises entre 23 et 31 degrés.
0: Ben c'est bien chaud tout ça.
1: Et oui, ça reste chaud. Plus respirable la semaine prochaine.
0: Oui, j'ai vu ça, c'est fou. Hein.
1: Ouais, voilà. Ça va faire un peu du bien, tout à fait.
0: On avait déjà bien chaud hier, on a du mal de se dire aujourd'hui, ce sera... Plus encore, ce sera pire.
1: Et demain, plus.
0: Ouais. Voilà. Merci Mélanie. Bonne
1: Avec
0: journée.
1: Plaisir. Bonne
0: Merci,
1: journée,
0: courage.
1: Merci à tout le monde.
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0: Et ça swing ce matin. Bonjour, bienvenue sur Viva Plus, la radio souvenir de la RTBF qui vous diffuse le meilleur des années 50, 60, 70, début 80. Rancœur ou encore la voix de Louis Prima, Just Gigolo et Fredo sera là dans les prochaines minutes.
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0: Bon anniversaire tout d'abord, si vous le fêtez en ce 25 juin. L'équipe se joint à moi pour vous faire bien sûr de gros bisous et vous souhaiter un bon anniversaire. Vous le fêtez comme Robert Charlebois.
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0: 82 ans pour Robert aujourd'hui.
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0: Et on vous rappelle, comme de coutume, que vous pouvez évidemment souhaiter des anniversaires à vos amis sur Viva Plus. Rien de plus simple. Un petit courriel, viva plus@rtbf.be.

0: Profitez d'une belle journée avec Vive Plus, avec Marthe Martha Rivers dans quelques instants, Dancing in the Street, ou encore d'autres stars, celles que vous aimez, elles sont chez nous.
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va pas faire trop d'efforts physiques hein, tout de même. Hein. Ouais, saute en l'air, saute en l'air. Si on appelle Tom Jones, Michel Jonas, ça risque encore de bien sauter. On va danser, on va chanter. Alors, un article que vous pouvez retrouver sur RTB Factu ce matin. Un conseil pratique pour mieux dormir. Avec ces fortes chaleurs, c'est normal si vous dormez moins, évidemment. Simplement parce que votre corps a plus de mal à faire baisser sa température durant la nuit. Un spécialiste du sommeil rappelle que l'idéal, bah évidemment, c'est une chambre aux alentours de 18 degrés, ce qui n'est pas vraiment le cas en ce moment. Bon, on est d'accord qu'en ce moment, c'est très compliqué. Et du coup, quelques astuces simples, aérer tôt le matin ou à la nuit aussi, parce qu'on appelle un peu vivre à la méditerranéenne, de fermer les volets si on les a, donc et les garder fermés après une certaine heure, effectivement, en journée, utiliser un ventilateur, mais pas trop près du lit, paraît-il. Voilà, des conseils, des trucs et astuces à découvrir maintenant dans la rubrique santé, en allant sur le fil actu de RTB Factu. Tom Jones, What's New Pussycat, Michel Jonas, et que regarder ce soir à la télé? Je vous dirai tout derrière. 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

0: Alors, si vous êtes atteint par la routine, je peux tout à fait comprendre. Par contre, pour la musique de Viva Plus, bah, ne changez pas. Voilà, nous sommes là avec vous pour vous diffuser tous ces artistes en direct à 8h53. Que regardez ce soir à la télé ?
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0: 20h25. Tout d'abord, Vizorek raconte Goethals. Alex revient avec humour et patience sur la carrière du mythique entraîneur belge Raymond Goethals, vainqueur de la Ligue des Champions en 1993. Et puis 21h50, place à la Coupe du Monde 2026 avec Curaçao, Côte d'Ivoire, du foot et encore du foot. Et c'est pas tout.
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0: Et là, on débutera un peu plus tôt à 18h55 avec une autre affiche. Tchéquie-Mexique, suivi à 21h55 de Équateur-Allemagne.
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0: De la comédie ce soir à 20h35, Le Discours, c'est une comédie grinçante où un dîner de famille tourne à la spirale d'absurde et au malaise. 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

0: On a besoin de vous, vous le savez. Bienvenue sur Viva Plus.
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0: 9h. Et voici les infos, comme sur toutes les radios de RTBF. Avec Mélanie Joris, les titres de son journal.
2: Bonjour, le Venezuela touché par un puissant séisme. Un premier bilan fait état de 32 morts, mais il est probablement largement sous-estimé. La région Wallonne est condamnée en cause une plainte des agents du DNF, le département de la nature et des forêts, qui se plaignaient d'un manque de matériel adapté à leurs fonctions. Le Venezuela a déjà reçu de nombreuses propositions d'aide. Des équipes vont arriver de l'étranger pour prêter main forte aux secouristes locaux après ce puissant séisme. Aline Gonsalves, sur place, les besoins sont énormes.
3: Les dégâts ne sont pas encore chiffrés, mais ils sont très importants. Dans la capitale Caracas, les secouristes s'activent sur des tas de gravats, là où se dressaient hier encore des immeubles à appartements. D'autres bâtiments présentent des façades éventrées ou sont gravement fissurées. Une région proche de la capitale serait particulièrement touchée, d'après la présidente du Venezuela.
4: Quel état más afectado?
5: L'état le plus touché par cet événement sismique sans précédent est La Guaira. Des dizaines de bâtiments se sont effondrés. On peut dire que la situation à La Guaira est une véritable tragédie et qu'elle est devenue une zone sinistrée.
3: La présidente Delcy Rodriguez qui annonce aussi un premier bilan humain, au moins 32 morts, mais ce pourrait être bien plus encore, entre 10 000 et 100 000 victimes, d'après de premières estimations de l'Institut d'études géologiques des États-Unis.
2: Et dans le reste de l'actualité internationale, au Moyen-Orient, l'Iran met en garde contre tout passage non autorisé dans le détroit d'Ormuz. La question est au centre des tractations avec les États-Unis. Alors qu'avant la guerre, aucun droit de passage n'était imposé. Désormais, l'Iran verrouille tout passage. Les gardiens de la révolution ont déclaré que tout passage sans autorisation serait inacceptable, dangereux et sanctionné de mesures appropriées, je cite. Chez nous, il va encore faire très chaud aujourd'hui. Les maxima grimperont jusqu'à 38 degrés en ville. À cette heure-ci, vous êtes peut-être encore sur la route. Alors, prudence. Avec la chaleur, le sommeil est moins bon, les réflexes aussi. Notre comportement change. Et sur la route, les chiffres le montrent, il y a plus d'accidents. Les explications de Philippe Inouan-Bercy et Valentin Lecoq.
6: Dépassements dangereux, agressivité, des comportements plus fréquents en période de chaleur, ces automobilistes le constatent.
7: Les gens roulent comme des cinglés quand il fait chaud, j'ai jamais vu ça. Ils sont plus énervés, ils dépassent, ils accélèrent.
8: Le soleil, ça endormit un petit peu les gens, la chaleur aussi.
6: Des comportements qui augmentent le risque d'accident, Benoît Godard, porte-parole de l'Institut de sécurité routière VIAS.
9: On estime que chaque degré supplémentaire augmente d'1% environ le risque d'accident. On peut estimer à environ une douzaine le nombre d'accidents corporels supplémentaire due à la chaleur.
6: Éviter les déplacements non essentiels aux heures les plus chaudes, boire de l'eau, essayer de bien dormir, quelques conseils pour être plus zen. Mais il faut aussi faire attention à son véhicule. Les pneus et la batterie sont mis à rude épreuve. Belinda Dematia, porte-parole de l'agence Wallonne pour la sécurité routière.
10: L'idéal, c'est de se garer à l'ombre quand c'est possible. Et puis quand on monte dans son véhicule, ne pas non plus directement activer l'air conditionné pendant les premiers kilomètres, ouvrir les vitres pour éviter qu'on puisse trop d'énergie dans la batterie. On conseille aussi de ne pas avoir une différence de température trop importante à l'intérieur de l'habitacle par rapport à l'extérieur, 4 à 7 degrés maximum pour éviter aussi de trop consommer.
6: Dernier conseil, faites aussi attention à l'état des routes. Avec la chaleur, les soulèvements de chaussées sont fréquents.
2: L'IRM a placé les provinces de Liège et du Limbourg en avertissement rouge en raison de la chaleur pour toute la journée de demain. On attend en effet jusqu'à 40 degrés dans l'est du pays. L'avertissement orange reste en vigueur, lui, pour le reste du territoire et ce au moins jusqu'à samedi avant de repasser au jaune à partir de dimanche. On espère pouvoir enfin respirer. La région Wallonne a été condamnée par le tribunal de première instance de Namur dans le dossier des uniformes et chaussures de service des agents du département de la nature et des forêts, le DNF. Cette décision intervient alors que la ministre wallonne de la Nature, la libérale Anne-Catherine Dalk, vient d'annoncer en commission du Parlement wallon le déblocage de plus de 1,2 million d'euros afin de financer le renouvellement des équipements des agents forestiers. Cette décision de justice est donc tombée juste avant. Écoutez l'avocat des agents du DNF, Didier Darvan.
11: On réclamait uniquement l'application d'une réglementation wallonne qui remonte à 2003 qui permettait du renouvellement annuel de cet uniforme et de cette masse d'habillement pour pouvoir travailler correctement, mais cette réglementation n'était plus exécutée depuis de nombreuses années, vu que le dernier renouvellement de la masse d'habillement et de chaussons intégrale remontait à 2016. Donc ça faisait 10 ans que les agents des forêts travaillaient avec un uniforme et du matériel vétuste.
12: Très concrètement, c'était quoi?
11: C'était donc, comme son nom l'indique, des chaussures de travail, des pantalons, des vestes, des chemises et également un uniforme plus officiel étant donné que nous avons affaire à des personnes qui sont assermentées, donc représentants de police judiciaire et donc il est important au niveau du public qu'on puisse les distinguer, raison pour laquelle il y a cet uniforme à l'instar des policiers, des gendarmes et des militaires.
2: Une interview de Sébastien Remacle. Enfin en sport, à la Coupe du Monde, les Diablos Rouges s'envoleront la nuit prochaine pour Vancouver, où ils joueront samedi à 5h du matin, heure belge, contre la Nouvelle-Zélande. Hans Van Aken sera peut-être sur le terrain dès le coup d'envoi. On le saura une heure avant la rencontre. Il ne jouait jamais quand Domenico Tedesco était le sélectionneur. Avec le sélectionneur actuel, Rudy Garcia, il joue plus souvent.
13: Avec Tedesco, je n'ai été repris qu'une fois et je suis resté sur le banc, donc on ne peut pas dire qu'il y avait une relation. Garcia, lui, m'a fait confiance dès qu'il est arrivé, et notamment lors de ce fameux match à Genk contre l'Ukraine. Et quand tu arrives à montrer de quoi tu es capable, ce que tu peux apporter à l'équipe, ça facilite les choses, donc la relation est bonne. Dans cette Coupe du Monde, je suis monté deux fois au jeu. C'était le cas aussi lors des deux matchs amicaux où j'étais parmi les premiers à rentrer, et donc j'espère encore plus.
2: Une interview réalisée par Vincent Langendries. Voilà qui referme cette édition. Bonne journée à toutes et tous.
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Viva Plus, c'est extra. Bah, évidemment, je ne vous apprends rien. Bienvenue à tous. Merci de nous rejoindre dans cette nouvelle heure. On est bien. On se rafraîchit un tout petit peu. Et on vous accompagne avec le meilleur de Viva Plus toute la journée. Serge Van Halen dans quelques petites minutes à 9h30. D'ici là, Nougaro et les deux fils. Easy Lover, Collins et Bailey.

0: bière, on a besoin d'eau pour aujourd'hui, hein. On s'hydrate, n'hésite pas. Très très chaud déjà, je vois vos petits messages. Bah oui, on est déjà du 22, du 23 degrés. Pas un nuage à l'horizon, il fait bien chaud, ça va continuer comme ça. Jusqu'à 35, 36 sur Bruxelles, 37 à Anvers et à Virton. Donc pensez vraiment à vous hydrater un maximum. L'avertissement orange hein, émis par l'IREM reste en vigueur pour aujourd'hui. Il concerne tout le pays, excepté le littoral. Allez, on se plonge dans les messages. Martine, qui nous dit de boire de l'eau, bah c'est très très bien, avec un petit smiley. On a un message de Pierre qui est à Middelkerk. Bah oui, il fait un peu plus frais, là-bas, 24 degrés. Mais alors là, oui, c'était bien plus tôt, il y a 24 minutes. Et là, je vois 32 chez Nicole à Newport. Tiens, il y a une grande différence tout de même. Hein. Il y a un microclimat. Je ne sais pas ce qu'il y a dans les températures là-bas. Bon, en tout cas, je vais peut-être me fier au 24. 25 degrés à Quin, on est dans le Tournaisis chez Marie. 25 sur Spa également. Et on terminera avec une tendance à Morville. 24 degrés chez Maddy.
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0: Bon, il distrait sa vie avec la chanson, lui. Il n'a pas besoin de grand-chose pour le distraire. La bonne humeur, l'amour.
1: Ah oui, surtout. Bonjour, Geoffrey.
0: Bonjour, fille. Qu'est-ce que tu racontes ? Serge.
1: Bonjour.
0: Je ne sais pas pourquoi. Oui, ouais. Mais je viens de dire bonjour à un monsieur qui s'appelait Philippe.
1: Ah oui,
0: voilà,
1: c'est ça. C'est vrai qu'on a eu de la visite là.
0: Oui, avec la longue queue de cheval. Parce que l'autre Philippe n'a pas de queue de cheval.
1: Voilà, exactement. Voilà.
0: Il a les chevaux, mais sous le moteur. Voilà, dans la voiture, on s'est compris. Serge, oui. Une émission aujourd'hui sous la chaleur encore, évidemment. Oui. Vous allez nous rafraîchir aujourd'hui avec...
1: Oui, avec plein de choses. Plein de séquences. Et notamment entre midi et 13h aujourd'hui, Geoffrey, j'allais vous dire Marc, je sais pas pourquoi.
0: Quel vieux loup, évidemment.
1: Seul.
0: Incroyable celui-là.
1: Donc, entre midi et 13h, c'est la journée mondiale des Beatles aujourd'hui. Oui. Et nous aurons un invité qui est vraiment l'expert. D'accord. Le spécialiste des Beatles s'appelle Jacques Volcouve. Et avec Jacques, donc entre midi et 13h, une heure spéciale Beatles.
0: Rien que du Beatles.
1: Ah ouais, rien que du Beatles, ouais. 100% Beatles.
0: Et génial.
1: À l'occasion de cette journée mondiale des Beatles, évidemment. Puis il y aura la forêt trop. Il y aura également plein d'autres choses, la demande express. Et puis aujourd'hui, il pourra encore voter pendant quelques heures pour le Super As du mois de juin.
0: Voilà. Et voilà, encore une matinée magnifique qui s'annonce avec Serge de Moser jusqu'en merde.
1: Mais je vous en prie, Geoffrey Vernon.
0: On va bien s'amuser. Non, je vais écouter ça. Midi 13h, les Beatles.
1: 13h spécial Beatles. Ouais, ouais.
0: On n'avait rien raté. Ben, c'est chouette. Voilà, okay. Bien. Bon, vendredi demain.
1: Oui, la petite dernière pour certains.
0: Bah, oui, tout à fait. J'ouvre la boutique à 6h30, puis vous enchaînez vous derrière, avec toutes vos fan clubs et tous ces gens qui ne frappent à la porte. Ils viennent vous voir.
1: Studio, mais quel homme,
0: on va arracher votre chemise. Vous allez voir, Serge. Véronique Sanson pour se séparer. Je vous embrasse à demain.

Bonjour et bon jeudi à toutes et à tous. Il va faire chaud et même très chaud. Je sais que vous le savez, mais j'insiste, prenez soin de vous et protégez-vous, s'il vous plaît. Mais oui, aujourd'hui, une émission pas tout à fait comme les autres. Entre midi et 13h avec Jacques Volcouve. Entre midi et 13h, spécial Beatles, journée mondiale des Beatles.

0: Delphine, viens voir, ils sont arrivés. Ils s'installent sur la place.
1: Tu sais, les gosses seront jamais prêts. Faudra les faire répéter dimanche matin.
0: Bon, non. Tu crois ?

0: Midi-moins le quart. Ça y est,
1: ah bah non, il n'y a pas encore midi-moins le quart. Mais non.
0: Oui.
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0: Et 10h, les infos, Sébastien Remacle, bonjour.
1: Bonjour. Les propositions d'aide affluent au Venezuela après les tremblements de terre qui ont frappé le pays cette nuit. Deux énormes secousses. Des dizaines d'immeubles se sont effondrés. Des habitants sont coincés sous les décombres. Le bilan provisoire fait état de 32 morts et plus de 700 blessés. L'ambassade de France à Caracas est endommagée. Les États-Unis annoncent qu'ils vont déployer immédiatement des secours et de l'aide humanitaire sur place. L'Inde et la Chine se sont aussi manifesté. Maxime Prévost, notre ministre des Affaires étrangères, annonce lui que la Belgique est prête à apporter son aide si le mécanisme européen de protection civile est activé. En France, les recherches ont repris ce matin. Les secouristes tentent de retrouver un homme porté disparu depuis l'effondrement d'un pan de falaise à Biarritz hier soir. La chute de cet énorme bloc de pierre a déjà fait une victime, une dame qui nageait en contrebas. Son corps a été retrouvé hier soir. Extrêmement chaud aujourd'hui, encore plus chaud demain. Le mercure continue de grimper, 38 degrés annoncés pour aujourd'hui et jusqu'à 40 demain. L'IRM, l'Institut Royal Météorologique, place une partie du pays en code rouge pour ce vendredi. Cela concernera les provinces de Liège et de Limbourg. L'Institut pour l'égalité des femmes et des hommes a enregistré un nombre record de signalements l'an dernier, plus de 1700. C'est une hausse de 53%. La plupart concernent des discours de haine. Les discriminations liées à la maternité et aux responsabilités familiales sont aussi fréquentes. Les signalements de violences sexuelles numériques continuent, eux, de progresser. Le cours du pétrole retrouve son niveau d'avant-guerre au Moyen-Orient. Le baril de Brent, référence internationale, est passé ce matin sous les niveaux enregistrés avant le début du conflit en Iran. Le prix de l'essence sera en baisse demain à la pompe chez nous. À la Coupe du monde de foot, la victoire du Brésil, du Maroc, de l'Afrique du Sud et du Mexique cette nuit. Ce soir, de nouveaux matchs à 22h, deux rencontres dans le groupe E, Curaçao, Côte d'Ivoire et Équateur, Allemagne. Puis cette nuit, dès 1h du matin, Japon, Suède et Tunisie, Pays-Bas, ce sera dans le groupe F. C'est la fin de ces infos, merci de nous écouter.
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0: Ah, comme tout ça est très agréable. Bonjour, bonjour, c'est Viva Plus.
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0: Ah bah oui.
1: Lily.
0: Jodassin sera là d'ici 11h. Je vous souhaite de passer une toute belle matinée à l'ombre. N'hésitez pas, boire, rafraîchissez-vous. Jodassin sera donc là. Et puis également, une petite pensée évidemment pour Franck Michael.
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0: Franck, on retrouvera d'ici 11h. Et puis dans l'info rétro à 10h30 et 11h30. Il est né en 1963, le 25 juin 1963. C'est Georgios Kyriakos Panayotou. Est-ce que vous connaissez ce monsieur ? Non ? Mais si je vous dis George Michael.

c'est un rendez-vous que je vais vous proposer en compagnie de Jacques Volcouve, expert spécialiste des Beatles. À midi 13h aujourd'hui, en ce jeudi 25 juin, que tout aille bien pour vous. La musique de Viva Plus est là. Écoutez.

0: ça swing et ça envoie, évidemment, c'est le Glenn Miller Orchestra.
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0: Le Super As du mois de juin, le dernier de cette saison, à partir de lundi prochain, grille d'été pour Viva Plus. Vous allez découvrir les petites séquences qu'on va vous proposer, qui vont vous permettre de passer de bons moments durant cet été 2026. Dernier Super As donc, l'état du classement pour l'instant, au moment où on se parle, à 10h23, et vous pouvez encore voter pendant quelques heures via le groupe Viva Plus. Numéro 1 pour l'instant, Petula Clark.
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0: Numéro 2 pour l'instant, Bourville.
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0: Bourville, et puis numéro 3, les Shadows. Tout reste encore possible, ça dépend de vos votes, évidemment, via le groupe Viva Plus. Allez-y, comment faire pour voter? La publication Super As du mois de juin, vous la découvrez. Et puis, face à chaque nom, il y a une petite case, vous cochez la case et le vote est enregistré. C'est très simple. Ouais, très simple à faire. Votez, allez-y.
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0: On va mettre le cap sur l'info rétro.
1: Monsieur, bonsoir.
0: Et bonjour, nous sommes le 25 juin aujourd'hui. Pardon, 25 juin 1928, c'est la naissance de Peillot. Et qui dit Peillot dit Schtroumpf, évidemment. Pierre Culliford, Pierrot, dit Peillot pour sa famille. Il doit attendre d'entrer au magazine Spirou pour connaître le succès avec Johan et Pirlouit. Et c'est dans le cadre de cette série qu'il va créer les Schtroumpfs, figurez-vous, en 1958, Pierre Culliford, Peillot. C'est vrai que depuis son arrivée chez Spirou, Peillot est devenu très ami avec celui qui lui a permis d'y être engagé. Il s'appelle André Franquin. Les deux collègues et leur femme ne manquent pas une occasion de passer du temps ensemble lors des vacances ou pour un repas. Et c'est au cours de l'un de ces repas en 1957 qu'ils vont inventer Franquin et Peillot, le mot Schtroumpf. Alors, l'anecdote à l'origine de l'univers Schtroumpf, c'est encore Peillot qui la raconte le mieux. Et il nous dit ceci dans une interview. Je lui ai demandé à table, donc à Franquin, de me passer le et ne trouvant pas le mot, je lui ai dit « Passe-moi le Schtroumpf ». Et il m'a dit « Tiens, voilà le Schtroumpf ». Je lui ai dit « Merci de me l'avoir schtroumpfé. Quand j'en aurai plus besoin, je te le re-schtroumpferai ». Voilà, le langage Schtroumpf était né et quelques décennies plus tard, le monde des Schtroumpfs deviendra une icône culturelle véritablement planétaire.

Et voilà, c'est mignon, évidemment, les Schtroumpfs. Bravo, Peyo, en tout cas. C'est génial, quand même, avouez. 1963, c'est la naissance de George Michael. Ah, d'une voix exceptionnelle, George Michael. De son vrai nom, je vous le rappelle, je reprends mon souffle, Georgios Kyriakos Panayotou. Voilà, George Michael, c'est lui. En 1982, il va fonder avec Andrew Ridgeley le groupe Wham, qui va connaître rapidement des succès comme celui-ci.

après quelques temps, bim, terminé avec Wham carrière solo pour George Michael, qui connaît rapidement un succès, star international, carrière solo avec plus de 100 millions d'albums vendus en 30 ans de carrière. George Michael reste l'un des artistes les plus rentables de sa génération. George Michael qui s'est éteint le 25 décembre 2016 à l'âge de 53 ans.

0: pas plus?
1: On peut avoir de la musique?
2: Bien sûr.
0: Demande Express.
3: Bien sûr qu'on peut avoir de la musique, c'est l'objectif même de Viva Plus. Tout le temps, 7 jours sur 7 et 24 heures sur 24. La particularité de cette séquence, c'est que c'est vous qui allez choisir. Voilà, la chanson que vous aimeriez écouter, la chanson Viva Plus, laquelle est-ce? N'hésitez pas, faites-vous plaisir. Voilà, tout simplement, faites-vous plaisir ce matin via un commentaire, via un message vocal, via le WhatsApp.
0: Demande Express via le WhatsApp de Viva Plus 0472 50 60 70.

0: Repose en paix, Franck, et merci pour toutes ces chansons.
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0: À Demande Express, via un commentaire, Myriam, qui habite Braine-l'Alleud, qui est très réactive. Vous venez de parler de George Michael, me dit-elle. Peut-on écouter un morceau de Wham qui s'appelle Everything She Wants? Pas de souci, Myriam. C'est votre Demande Express. Et c'est un bon choix. Everything She Wants.

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0: Il est 11h, Sophie Léonard pour les infos, bonjour.
1: Bonjour à toutes et tous, à l'approche d'un week-end marqué par de fortes chaleurs et des pics d'ozone, les autorités sanitaires appellent à la vigilance. Elles recommandent de boire régulièrement de l'eau, d'éviter les efforts physiques intenses, de se protéger du soleil et de limiter la consommation d'alcool. Une attention particulière est demandée pour les personnes vulnérables comme les enfants, les personnes âgées et les femmes enceintes. Les organisateurs d'événements sont également invités à prendre toutes les mesures nécessaires pour garantir la sécurité du public, voire à annuler certaines activités si les conditions l'exigent. En Espagne, selon des données publiées par l'Institut de Santé, au moins 212 décès recensés entre dimanche et mercredi peuvent être attribués à la vague de chaleur qui a touché le pays ces jours-là. Ces estimations sont fondées sur un système baptisé Momo, monitoring de la mortalité, qui collecte sur une base quotidienne le nombre de décès en Espagne et calcule l'écart de la mortalité par rapport à la mortalité prévisible sur la base des séries historiques enregistrées. Au Venezuela, deux puissants séismes ont frappé le pays, faisant au moins 32 morts et plus de 700 blessés selon un bilan provisoire. La région proche de Caracas est la plus touchée, avec plusieurs immeubles effondrés et d'importants dégâts aux infrastructures. L'aéroport de la capitale a été fermé, les secours poursuivent les recherches dans les décombres, tandis que les autorités craignent une aggravation du bilan. Plusieurs pays, dont les États-Unis, la Chine et l'Inde, ont proposé leur aide humanitaire. Les 27 pays membres de l'Union européenne ont donné leur feu vert formel à l'accord commercial négocié l'an dernier avec les États-Unis, qui va donc pouvoir entrer en vigueur avant l'expiration de l'ultimatum fixé au 4 juillet par Donald Trump. Le Parlement européen, dont l'approbation était également requise, avait entériné l'accord commercial la semaine dernière. En France, trois semaines après la découverte du corps de la petite Liana, l'autopsie n'a pas permis de déterminer les causes de sa mort. Des analyses complémentaires, notamment toxicologiques, sont en cours. Une chose par contre est sûre, la jeune fille a été violée. Le principal suspect, Jérôme Barella, est désormais poursuivi pour meurtre sur mineur de 15 ans précédé ou accompagné d'un viol. Il risque la perpétuité. Voilà pour ces informations. Merci de nous suivre.
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Bonjour, rebonjour, nous sommes jeudi aujourd'hui, toute belle matinée avec la musique de Viva Plus. Des petits exemples, tenez, d'ici midi, vous aurez des rendez-vous. Rendez-vous avec Little Richard. Ah, il bougeait pas trop, hein, il fait chaud. Little Richard, Tutti Frutti, également Julien.

0: 4h du matin. Et puis, bien sûr, l'info rétro, le super as du mois de juin, vous votez encore quelques heures en ce jeudi. Et puis, bah, pour le reste, simplement passer de bons moments ensemble, tout en musique.
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1: Allez, super as du mois de juin, vous pouvez encore voter pendant quelques heures. Il y a Petula Clark, Bourvil, les Shadows. C'est à vous de départager ces trois artistes avec ce groupe, les Shadows, via le groupe Viva Plus. Allez-y, à vous de voter.
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0: Allez, 11h30, on met le cap sur l'info rétro, deuxième épisode.
1: Monsieur, bonsoir.
0: Bonjour, bonjour. 25 juin aujourd'hui, 25 juin 1944, c'est la naissance de Robert Charlebois qui a été l'invité de Viva Plus et ce fut un moment remarquable et drôle. Figure emblématique et pionnière de la musique francophone, il est considéré, Robert Charlebois, comme la première véritable rockstar du Québec. Plus de 60 ans de carrière, une carrière qui a débuté en 1962 en première partie de Félix Leclerc. La suite, vous la connaissez évidemment, Robert Charlebois et Louise Forestier.

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1: Un bon anniversaire, Robert.
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1: Cette chanson est exceptionnelle.

25 juin 2009, c'est le décès de Michael Jackson. À plus d'1 milliard, vous vous rendez compte, 1 milliard d'exemplaires d'albums et de singles vendus, des récompenses et des records à n'en plus finir. Michael Jackson a marqué de son empreinte l'histoire de l'industrie musicale. Aucun autre artiste n'est à ce jour parvenu à faire au moins aussi bien que celui qu'on a surnommé le roi de la pop. Petit garçon noir, issu des quartiers défavorisés, 7e d'une famille de 9 enfants, à peine âgé de 6 ans, Michael Jackson chante avec ses frères. Il va débuter une carrière professionnelle à l'âge de 11 ans. Tout en restant membre du groupe, il va entamer en 1971 une carrière solo, et notamment avec quelque chose qui s'est vendu au monde entre 65 et 105 millions d'exemplaires. Je ne sais pas si vous vous rendez compte, c'est ceci.

0: quitté en 2009. Il était âgé de 50 ans. Moi, je vous propose de nous retrouver demain, si vous le voulez bien, pour d'autres infos rétro. Et je vous rappelle par la même occasion, dès midi, juste après les informations de midi, spécial Beatles sur Viva Plus.
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1: Ah, je me posais la question, mais ça date de quand cette chanson de Julien Clerc, 4h du matin, après vérification. Nous étions là en 1970, figurez-vous. Début de carrière, hein, ouais.

0: Il est midi, les infos, Sophie Léonard, bonjour.
1: Bonjour à toutes et tous, la vague de chaleur qui touche l'Europe continue de battre des records. En Espagne, au moins 212 décès ont été attribués à la canicule entre dimanche et mercredi, soit plus du double de l'an dernier sur la même période. En France, où le pic de chaleur est attendu ce jeudi, la mortalité est en hausse à Paris et quelques 3500 établissements scolaires sont fermés. Plus de 100 millions d'Européens devraient connaître des températures supérieures à 35 degrés au cours de la journée. Au Royaume-Uni, un record de chaleur pour un mois de juin a été enregistré avec 35,7 degrés. Face à ces épisodes extrêmes, le président du GIEC rappelle que le réchauffement climatique rendra ces vagues de chaleur de plus en plus fréquentes. Après les deux puissants séismes qui ont frappé le Venezuela et ont fait au moins 32 morts et plus de 700 blessés, une mission de l'ONU appelle les autorités à rétablir immédiatement l'accès aux réseaux sociaux et aux médias. Selon les experts, l'accès à l'information est désormais une question de vie ou de mort pour les populations touchées. L'ONU dénonce les restrictions imposées depuis plusieurs années à la presse dans le pays et estime qu'aucune raison ne justifie le maintien du blocage des communications dans le contexte de cette catastrophe. La mortalité routière recule légèrement. Belgique, selon Stade Bel, 464 personnes sont décédées dans les 30 jours suivant un accident en 2025, soit 1,1% de moins qu'en 2024. Mais le nombre d'accidents et de victimes augmente, notamment chez les usagers des deux roues. Les décès en trottinette passent de 4 à 15 en un an. Bruxelles est la seule région où la mortalité progresse avec 21 tués contre 11 l'an dernier. La situation se détériore aussi chez les jeunes de 15 à 19 ans. Du sport et la Coupe du Monde de foot, victoire du Brésil, du Maroc, de l'Afrique du Sud et du Mexique la nuit dernière. Ce soir à 22h, deux rencontres dans le groupe E. Côte d'Ivoire, Équateur, Allemagne, puis cette nuit à 1h du matin, Japon, Suède et Tunisie, Pays-Bas dans le groupe F. Merci de nous suivre, excellente journée.
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0: Ah, c'est la journée mondiale des Beatles aujourd'hui. On va écouter énormément de chansons Beatles, évidemment, d'ici 13h. Et puis, quelle chance ai-je que j'ai envie de partager avec vous? C'est vraiment l'historien français des Beatles, il est avec vous aujourd'hui, c'est Jacques Volcouve. Bonjour Jacques.
1: Bonjour, c'est gentil, c'est adorable de me présenter comme ça.
0: Ben c'est
1: et
0: vrai.
1: Merci à Viva Plus.
0: Oh, ben il n'y a pas de souci, on a beaucoup de chance, vraiment, et je pèse mes mots, beaucoup de chance de vous avoir. Dites-moi, Jacques Volcouve, tout d'abord cette passion Beatles, vous avez combien de disques Beatles chez vous et autres objets marketing, on va dire Beatles?
1: Bah, avant la vente aux enchères que j'ai effectuée chez Sotheby's, chez Drouot en 2017, ouais. J'avais 15 000 disques des Beatles.
0: Non.
1: Bah, oui. Et je compare toujours ça à une collection de timbres. Alors, il y a le timbre du Pérou, de Bolivie, d'Équateur, ouais. Etc. Mais c'est un peu la même chose dans les collections de disques. Le pressage américain, le pressage canadien, etc. etc.
0: Ouais.
1: Voilà. Alors, soit on essaye d'avoir l'absolu du tout ce qui est disponible, mais ça ressemble au tonneau des Danaïdes, une collection des Beatles. C'est sans fin.
0: Oui, c'est sans fin. Mais cette passion est arrivée comment? Pourquoi Beatles? Pourquoi pas Rolling Stones? Pourquoi pas Queen? J'en sais rien, moi. Pourquoi Beatles, alors, Jacques Volcouve?
1: Je dirais les Beatles, les Rolling Stones, Queen, Led Zeppelin et tous les autres. Car quand on aime les Beatles, on est comme eux, on a l'esprit très ouvert et on s'intéresse à des dizaines et dizaines d'artistes différents. Et ouais. J'ai suivi cet exemple, mais je dirais qu'il y a une certaine logique. Notre père était un grand mélomane, il aimait la musique de qualité, le jazz, le negro spiritual, le gospel, et quand il rentrait du travail, il avait des disques sous le bras, et alors que nous étions au berceau, on a entendu ce genre de musique.
0: Ouais.
1: Et normal qu'au moment où on est arrivé à l'école, on ait choisi les artistes qui avaient le plus de talent.
0: Ouais. Il y a quoi, c'est un de vos copains, je crois, qui a dit « Ouais, j'aime bien les Beatles, t'as déjà écouté les Beatles, c'est ça ?»
1: Alors c'est vrai qu'en notre première année au lycée en 67, commençait en septembre 67, et se terminait en juin 68. Et mon frère avait un copain, et il savait que j'adorais Jimi Hendrix. Il a dit « Ouais, mais il y a un groupe en Angleterre qui s'appelle les Beatles, qui ont sorti un album, Sgt. Pepper's Lonely Hearts Club », et il nous l'a prêté. La suite, on la connaît.
0: Ah bah la suite, on la connaît. Et la suite, on la connaît. Vous êtes notre invité, Viva Plus. Et on va se retrouver dans quelques instants. Encore merci, Jacques, franchement.
1: Merci.
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0: My Beatles, all my loving, journée mondiale des Beatles. Jacques, mais pourquoi le 25 juin, pourquoi cette journée est-elle baptisée journée mondiale des Beatles?
1: Alors, le 25 juin, c'est pour célébrer le jour où les Beatles ont représenté la Grande-Bretagne pour une émission qui était pour la première fois diffusée en Mondiovision, qui s'appelait Our World, et ils ont chanté All You Need Love, ils ont créé All You Need Love devant les caméras, et ça a été un événement mondial à l'époque. Et il y a...
0: C'est ça, hein?
1: Absolument.
0: Ouais, oui.
1: Absolument. Un enregistrement festif où la plupart des copains des Beatles étaient présents. Donovan, Graham Nash, il y avait aussi, il y avait certains membres des Rolling Stones. En fait, c'était tout le gratin de la British pop était là. Et du Swinging London, comme on disait à l'époque, avec des costumes très, très, très hippies à l'époque, avec plein de couleurs, etc.
0: Oui, allez-y.
1: Il y a un fan, il y a quelques années, qui a eu l'idée de prolonger ce message, le message d'amour universel des Beatles. Et puis, depuis quelques mois, il y a une nouvelle équipe qui s'est mise en place chez Apple, la maison de production des Beatles, l'Empire Beatles. Et ils ont décidé, pour la première année, d'adouber cet événement, d'en faire un événement officiel. Ouais. Donc c'est pour ça qu'on en parle un peu plus cette année.
0: D'accord, parfait. Et on en parle sur Viva Plus, évidemment, incontournable.

0: Jacques, vous nous rappelez, oui, vous nous rappelez le contexte de cette chanson Lunedì Love. Nous sommes là en mode de vision, c'est ça?
1: Voilà, et ils ont la bonne idée de transmettre au monde le plus beau des messages. Tout ce dont nous avons besoin, c'est de l'amour, et c'est toujours d'actualité, plus que jamais d'actualité. Et Paul McCartney ne cesse de le répéter dans les interviews. Il est fier que le message est un message positif et non pas de haine.
0: Exactement, exactement. Yeah, yeah. Oh, excusez-moi, ça m'a pris comme ça. Bon, alors,
1: maintenant,
0: oui, pardon, excusez-moi, Jacques. Alors, on remonte le temps, et on se trouve avec les Quarrymen. C'est quoi ce groupe?
1: Eh bien, John était à l'école encore, il était au Quarrybank High School et il est déjà pris par la musique, le skiffle à l'époque, et les premières manifestations de rock'n'roll, et il crée un groupe d'école avec des copains, et donc il donne le nom de l'école au groupe, et c'est devenu les Quarrymen, du nom de l'école, Quarrybank High School.
0: Ouais,
1: voilà.
0: Ouais.
1: Et donc c'est des copains, donc c'est pas des musiciens professionnels. Mmh. Et ça dure quelques temps. Et puis, au mois de juillet 1957, il y a une fête paroissiale à Woolton.
0: Ouais.
1: Et ils chantent, ils sont engagés dans... C'est une fête patronage, hein. Ouais. Donc il y a tout à fait de gens. Il y a les vieilles dames qui viennent avec des sandwichs fait maison, le punch, etc. Et il y a de la musique un peu. Et donc eux, ils sont derrière un camion et assistent véritablement au concert. Paul McCartney, qui a été invité à venir au concert par un copain de John Lennon, qui s'appelait Ivan Vaughan.
0: Ouais.
1: Et donc il assiste au concert et John chante une chanson des Dal Vikings. Et Paul détecte que c'est pas les paroles originales, mais que les paroles qu'invente en inspiration improvisée par John Lennon, elles sont carrément meilleures que les originales. Donc celui-là, il est sympa.
0: Ouais.
1: Et donc ils se rencontrent lors de l'entracte, hein,
0: ouais.
1: Et John lui dit alors qu'est-ce que tu sais faire. Et à ce moment-là, Paul fait des accords que John Lennon ne connaissait pas, que s'il avait appris à jouer avec plutôt des accords de banjo plutôt que des accords de guitare.
0: Ouais.
1: Et puis il dit, mais tu connais une chanson? Et Paul lui fait 20 Flight Rock de Eddie Cochran, et c'est comme ça qu'il lui propose quelques jours après de rentrer officiellement dans le groupe.
0: D'accord, et puis Paul qui avait déjà, je ne sais pas si c'est enregistré ou quoi, mais il avait déjà fait cette chanson I Lost My Little Girl, c'est ça?
1: Alors oui, c'est à peu près à la même époque.
0: Ouais.
1: Effectivement, c'est le lien qui les a tout de suite unis. Paul dit à John, j'écris des chansons. John lui dit, ah, moi aussi.
0: Et c'est ceci, I Lost My Little Girl, Paul McCartney, tout début. Hein.

0: Ah, c'est ça, Jacques.
1: Tout à fait, bien sûr, l'enregistrement est bien super, bien récent, mais c'est l'une de ses toutes premières chansons.
0: Ok, parfait. Donc, Paul, John et Georges, alors.
1: Paul et George fréquentaient la même école, ouais. Et ils faisaient le voyage de leur maison en bus. Et ils se retrouvaient dans le bus. et George, il ne jurait que par la musique, par le rock, etc. Et donc, je vais te présenter mon copain John Lennon. Et l'audition s'est faite au deuxième étage d'un double decker, un bus à deux étages anglais. Paul a demandé à George de faire un morceau qui s'appelle Raunchy. Et il a fait le morceau d'une façon parfaite et John lui a dit « Ok, tu rentres dans le groupe ».
0: Ok, super, il manque le quatrième, Ringo.
1: c'est George qui a insisté pour que Ringo entre dans les Beatles, mais ils fréquentaient les mêmes lieux, les mêmes petites salles de concert et ils ont fréquenté notamment les clubs de Hambourg. Et c'est là où que le lien entre Ringo et le reste des Beatles s'est affirmé.
0: 1962, c'est parti.

0: journée mondiale des Beatles aujourd'hui. Et on en parle évidemment sur Viva Plus en compagnie de Jacques Volcouve, qui est l'historien. Oui, l'historien français des Beatles. Là, c'est parti. Hein. Love Me Do et Please Please Me, ça cartonne, Jacques.
1: Alors, on va aller très vite. Love Me Do, le premier 45 tours des Beatles. Et l'extraordinaire miracle de Love Me Do, c'est que la plupart du temps, un disque qui peut rentrer dans les charts une semaine et disparaître la semaine d'après. Mais de septembre 1962 à février 63, le 45 tours est resté classé dans les charts et a fini par se hisser jusqu'à la 17e place, ouais, avant d'être remplacé par le premier numéro 1 des Beatles, qui était Please Please Me en février 63.
0: D'accord. Et puis là,
1: et les disques sont déjà, alors ils ont eu leur manager qui est arrivé officiel, Brian Epstein, en novembre 1961.
0: Ouais.
1: Et c'est George Martin qui était le producteur musical chez Parlophone, qui les a engagés et qui a donc qui est devenu la pièce manquante de l'équipe gagnante que furent les Beatles dans les années 60.
0: Donc là, l'équipe est au complet, il y a John, Paul, George, Ringo, vous l'avez dit, George Martin, Brian Epstein, c'est parti. Alors, la Beatlemania, je précise, parce que je lis des choses, j'entends des choses, on dit bien Beatlemania et pas Beatlesmania.
1: D'ailleurs, les Belges prononcent bien, ils disent Beatlemania, alors que les Français disent Beatlesmania, qui est toujours le mauvais choix.
0: Voilà, c'est clair. Alors, pourquoi la Beatlemania? Qu'est-ce qui s'est passé?
1: Il s'est passé que les Beatles ont tout révolutionné. Pour revenir avant eux, il y a eu d'abord le jazz, puis le blues, et puis enfin le rock'n'roll au milieu des années 50. Mais à la fin des années 50, le rock'n'roll était domestiqué. Toutes les chansons originales des artistes originaux, c'est-à-dire Jerry Lewis, Chuck Berry, Buddy Holly, étaient aseptisées par d'autres, des artistes blancs qui en faisaient des versions sirupeuses.
0: Ouais.
1: Et lorsque les Beatles sont arrivés, ils ont renoué avec la racine originale de ces chansons. Mais ils y ont ajouté leurs pattes. Et puis, il y avait la façon dont ils étaient. Ils avaient de l'humour, ils avaient du charme, ils avaient de l'énergie. Bref, tout a combiné pour que l'ensemble de la jeunesse, c'est la première fois que la jeunesse pouvait avoir une capacité financière à acheter des disques, et ben tout a explosé. Et les enfants qui étaient nés dans les années de guerre, pouvaient exploser, se laisser aller, et c'était un vrai délire. Il faut savoir que quand ils sont arrivés en Australie en 64, la moitié de la population est venue les accueillir entre l'aéroport et la première ville où ils sont arrivés.
0: Oh,
1: il y avait un océan de gens qui étaient là pour les accueillir.
0: Oh, on n'a jamais vu ça. Ah, la folie.

0: Ah, c'est la journée mondiale des Beatles aujourd'hui, sur Viva Plus d'ici 13h. Jacques Volcouve est avec vous. Ce titre, Back in the USSR, ça veut dire que, ça veut dire aussi que les Beatles envahissent la planète, Jacques.
1: À partir de février 64 et la conquête des États-Unis, ils ont la clé pour le reste du monde. Et l'une des choses qui est très importante aussi à dire, c'est que, les Beatles composaient leurs propres chansons. Et alors qu'ils ne connaissaient pas le solfège, ils nous ont offert un peu plus de 200 chansons qui se sont toutes inscrites dans l'inconscient populaire. C'est unique en 8 ans.
0: Waouh, génial. Et puis moi j'ai profité de votre présence pour resituer certains titres avec des anecdotes et tout, on aime ça sur Viva Plus. Alors par exemple,
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0: Je suis sûr que vous allez nous raconter l'histoire de cette chanson, Jacques.
1: Oui, aussi rapidement que possible. Le titre original est des Scrambled Eggs, donc les œufs brouillés. Paul l'a rêvé, il a rêvé la chanson en fin 63 alors qu'il était résident de la maison, plutôt l'appartement de sa petite copine de l'époque, Jane Asher, et il y avait un piano, il a commencé à taper au piano, puis il s'est dit, c'est pas possible, c'est pas une de mes chansons, il a embêté un nombre incroyable de gens autour de lui en disant, vous connaissez cette chanson, et personne ne connaissait cette chanson. Donc il a fini par se dire, oui, c'est peut-être moi qui l'ai composée. Okay. Et l'enregistrement, c'est tenu en 65 pendant presque le tournage du film Help, le second film des Beatles, et George Martin lui dit, comment s'appelle cette chanson, et il lui dit Yesterday. Et George Martin lui dit, mais il y a une chanson qui s'appelle déjà comme ça, elle s'appelle Yesterday. Elle dit, oui, mais moi, c'est Yesterday. Donc, il n'y a pas de S, c'est pas la même chanson.
0: Ouais.
1: Et puis, il fait des essais, et il présente la chanson, et George, John et Ringo disent, mais on ne voit pas comment on peut t'accompagner avec guitare électrique et batterie. Et George Martin a cette idée géniale de lui proposer un quartet à cordes.
0: Ouais.
1: Et Paul dit, mais non, on est un groupe de rock, il n'en est pas question. Il dit, écoute, on l'enregistre, si ça ne plaît pas, on efface.
0: Ouais.
1: Et ils enregistrent une première prise, et là, à la fin de la prise, Paul dit à George Martin, il y a un truc qui ne me plaît pas, la façon dont ils mettent les doigts sur les cordes, il y a un truc qui... Mais il dit, oui, c'est le vibrato.
0: Ouais.
1: Et Paul, qui connaît rien au surfège, rien pratiquement à la musique classique, sauf ce qu'il a entendu grâce à son père, et il dit, j'en veux pas. Et ils font une deuxième prise, et c'est la deuxième prise qu'on connaît, qu'on vient d'entendre, voilà.

0: Ah, j'aime bien ce petit jeu de demander des anecdotes, des petites histoires, des grandes chansons. Hey, Strawberry Fields Forever, Jacques Volcouv.
1: Eh bien, les Beatles ont cessé de tourner en fin 66, l'été 66, 29 août 1966, et ils ont...
0: Attendez, Jacques, ils arrêtent de tourner parce que c'était complètement épouvantable.
1: Ah bah, les gens venaient juste pour les voir, ils venaient plus pour les entendre jouer. Ouais. C'était devenu une folie totale. Et effectivement, par exemple, les concerts des Beatles au Shea Stadium de New York, en 65 et en 66, Ringo n'entendait pas sa propre grosse caisse de sa batterie.
0: C'est un peu gênant.
1: Il fallait qu'il regarde où en étaient Paul, John et George dans leurs chansons. Sur les lèvres, il lisait où on était dans les chansons pour pouvoir continuer à tenir le rythme.
0: D'accord.
1: Et voilà, donc ça c'est l'une des raisons pour lesquelles ils ont cessé leur tournée. Ils devenaient des mauvais sur scène, ils le disaient franchement.
0: Ouais.
1: D'ailleurs, les meilleurs concerts qu'ils ont donnés, c'est ceux qu'ils ont donnés à l'Olympia, parce qu'il n'y avait pas d'hystérie collective à Paris. John accepte la proposition de Richard Lester, qui avait donc tourné les deux films des Beatles, Hardest Night en 64 et Help en 65, et ben de jouer dans un de ces films, qui était une satire féroce de la guerre, qui s'est appelé « Comment j'ai gagné la guerre ?»« How I won the war ?» Et pendant le tournage qui s'est tenu à Almeria en Espagne, John, bien sûr, avait emporté avec lui sa guitare, et il commence à composer une chanson en souvenir de cette institution de l'armée du salut qui n'était pas très loin de chez lui, qui s'appelait Strawberry Fields, où d'ailleurs il allait souvent... Il passait au-dessus du mur et puis jouait dans le jardin. Et donc, il a créé cette chanson « Strawberry Fields Forever ». Et quand il a commencé à l'enregistrer, ils ont fait plusieurs prises. Et à un moment, il dit à George Martin, leur producteur, « Ah, j'aime bien la prise temps et la prise temps. J'aimerais bien une partie de la première et une partie de la seconde. » Et George lui dit, mais George Martin lui dit, mais il y a un souci, ils sont pas dans le même rythme et pas dans le même tempo. Donc, John Lennon fait à George Martin, pour un musicien, oh, tu nous trouveras bien la solution, quoi. Et bah, il l'a trouvé, c'est-à-dire qu'il a augmenté la vitesse de l'un et diminué la vitesse de l'autre, et ça a collé. Voilà.

0: Ah, émission spéciale aujourd'hui jusqu'à 13h sur Viva Plus avec Jacques Volcouve que je mets à contribution. Jacques, écoutez ceci. Here comes the sun. Tu as une petite histoire à nous raconter, Jacques?
1: Eh bien, la chanson la plus téléchargée, la plus écoutée sur les plateformes, ce n'est pas une chanson signée John Lennon ou Paul McCartney. C'est une chanson signée George Harrison qui est Here Comes the Sun,
0: ouais,
1: et qui figure sur l'album Abbey Road, qui était la première chanson de la seconde phase lorsqu'on avait des vinyles. Et il a écrit cette chanson en séchant les réunions interminables qui se succédaient à Apple, donc l'empire des Beatles dont j'ai parlé. Signé George Harrison, qui est Here Comes the Sun,
0: ouais,
1: et qui figure sur l'album Abbey Road, qui était la première chanson de la seconde phase lorsqu'on avait des vinyles. Et il a écrit cette chanson en séchant les réunions interminables qui se succédaient à Apple, donc l'empire des Beatles dont j'ai parlé.

0: Jusqu'à 40 degrés à l'ombre à Liège demain. Le code rouge est activé. C'est la troisième fois que l'IRM le déclenche. Le 13 juillet 2021, la météo était bien différente qu'aujourd'hui en Wallonie. Des pluies diluviennes provoquaient des inondations historiques qu'ont fait les autorités wallonnes depuis. Nous serons en direct de Namur où le gouvernement régional est réuni en ce moment. La panique au Venezuela où des habitants sont à la recherche de leurs proches. Deux séismes très puissants ont secoué le pays cette nuit. À Caracas, des gens sont encore sous les décombres. Bonjour à toutes et tous. Demain, il fera aussi chaud à Liège qu'à Dubaï, jusqu'à 40 degrés à l'ombre attendue dans l'est du pays. De quoi pousser l'Institut Royal Météorologique à placer les provinces de Liège et Luxembourg en code rouge ce vendredi. Paul Loncin, un avertissement rouge, c'est rare de la part de l'IRM. Ça veut dire quoi exactement ?
1: Alors cela signifie que les températures maximales devraient dépasser les 40 degrés sous abri. Cela serait la troisième fois en Belgique après 40 degrés enregistrés en 2022 et presque 42 degrés en 2019. Un avertissement rouge pour rappeler le danger de cette chaleur. Xavier Feutweis, climatologue à l'ULIège.
2: Le corps humain n'est pas adapté. Comme on est au-dessus de la température du corps humain, il ne sait pas se refroidir. Et donc s'il se met, on fait trop d'exercices ou on se met plein soleil, à ce moment-là, c'est dangereux pour lui.
1: Les plus fortes températures sont attendues dans les centres urbains comme la ville de Liège et dans la vallée de la Meuse.
0: Et Paul, est-ce que cet avertissement rouge entraîne des mesures particulières ?
1: Non, mais de fortes recommandations à destination des organisateurs d'événements vont être formulées par le gouverneur de la province de Liège, comme prévoir des distributions d'eau ou des zones d'ombre, renforcer aussi les dispositifs médicaux. Pour l'heure, aucune annulation n'est prévue, mais la situation peut encore évoluer. Un rappel aussi plus largement à la prudence, à faire attention aux premiers symptômes en cas de coup de chaleur. Dans les services liégeois des urgences, on se tient prêt à prendre en charge de nombreux patients, alors qu'au CHU, par exemple, la situation est déjà tendue.
0: Merci Paul. Paul Loncin avec une interview d'Olivier Tunus. Pour le reste du territoire, l'avertissement orange reste en vigueur au moins jusqu'à samedi, avant de repasser au jaune à partir de dimanche. Et qui dit chaleur extrême dit risque d'incendie. Pas d'alerte pour l'instant dans les Hauts-de-Fagne. Par contre, pour le reste de la province de Liège, la journée sera particulièrement à risque. Vous l'aurez compris, d'après le service public de Wallonie, les agents du département naturel les forêts vont intensifier les patrouilles et les contrôles pour empêcher tout risque d'incendie. Le gouverneur de la province de Luxembourg a aussi pris un arrêté de police hier pour renforcer les règles contre les incendies et les feux de forêt. À part les barbecues dans les propriétés privées, il est interdit en province de Luxembourg de faire du feu partout ailleurs, les bois, forêts, terrains agricoles ou prairies. Une respiration rapide, une salivation excessive, un comportement inhabituel. Si la chaleur terrasse les humains en ce moment, elle est aussi dangereuse pour nos chiens et nos chats. Eux aussi ont besoin de petits aménagements pour mieux supporter les fortes températures. Michel Moreau, le vétérinaire en chef de la SPA de Charleroi, et il nous donne quelques conseils pour prendre soin de nos animaux domestiques.
3: Les astuces, ce sont simplement l'eau fraîche en permanence, qu'il faut renouveler régulièrement. Des zones d'ombre ou de frais dans les maisons le plus frais possible. Mettre des petits essuies humidifiés sur le sol à des endroits plus ou moins frais pour qu'ils puissent se coucher dessus et se rafraîchir un peu naturellement. Et en gros, ne pas faire d'exercice excessif. Éviter principalement n'importe quelle sursollicitation du chien. Je pense que pour l'instant, c'est comme pour n'importe qui. C'est le plus calme possible et pas de stimulation inutile.
0: Une interview réalisée par Julien Malpa. L'Europe entière étouffe. Les conséquences sont dramatiques par endroits. En Espagne, au moins 212 personnes sont mortes depuis le début de la vague de chaleur dimanche dernier. Ce sont les chiffres d'un institut de santé espagnol et ils attribuent ces décès directement à la chaleur. En France, la ministre de la Santé vient d'annoncer qu'à Paris, en 24 heures, les arrêts cardiaques ont plus que doublé. 25 en une journée contre 10 habituellement. Des premiers décès potentiellement liés à la chaleur ont aussi été constatée. Mais aujourd'hui, le thermomètre va baisser en Espagne et en France aussi. La fraîcheur devrait revenir tout doucement. La vigilance rouge devrait être levée dans l'ouest du pays ce soir à 22h. Il y a 5 ans, un autre phénomène climatique frappait la Belgique. De terribles inondations frappaient une partie de la Wallonie en juillet 2021. 39 morts, des centaines de blessés, 100 000 sinistrés et des milliers de logements détruits, endommagés, des voitures déclassées. Des chiffres impressionnants, des événements qui ont marqué durablement les personnes sinistrées. Et à l'époque, ils étaient nombreux à réclamer des actions de la part du gouvernement. Mais 5 ans après, où en est-on? Alors, Rudi Hermans, vous êtes à Namur ce matin. Le gouvernement wallon a justement fait le point.
4: Oui, et c'est encore en cours. Le point presse n'est pas terminé. C'est en quelque sorte un point bilan et perspective. Le gouvernement rappelle ce qui a déjà été réalisé, notamment dans les procédures pour anticiper les précipitations, pour mieux les anticiper, pour mieux contrôler les barrages, pour mieux coordonner autorités et services de secours. Bref, pour développer une culture de gestion de crise, avec désormais un cadre unique pour les calamités naturelles et un premier plan régional dédié spécifiquement aux inondations. Et puis, le gouvernement s'explique aussi en ce moment sur la reconstruction de la vallée de la Vesdre. Les travaux les plus urgents, une cinquantaine de chantiers de sécurisation et de reconstruction sont terminés. Et on entre maintenant dans la deuxième phase avec 14 chantiers plus importants, plus structurants. Ils ont commencé ou vont commencer dans 5 communes, Chauxfontaine, Theux, Spa, Limbourg et Pepinster. Il s'agit de donner plus de place à la rivière dans les tronçons sensibles, plus d'espace à la nature, au lieu du béton. Et puis d'autres communes suivront, Verviers, Trot et Eupen. Il y aura aussi même focus sur d'autres cours d'eau, comme l'Ourthe et la Dyle, par exemple, car d'autres épisodes de pluie très intenses, d'autres épisodes de dérèglement climatique, on le voit en ce moment, sont à craindre dans les prochaines années. Et tout cela, l'anticipation, la prévention, eh bien, c'est censé éviter la même catastrophe qu'il y a 5 ans.
0: Merci Rudi. Namur, point chaud de la journée, décidément, et rien à voir avec la vague de chaleur. Une délégation de travailleurs de Tim Marcinel rencontre cet après-midi le ministre-président wallon Adrien De Limon. La phase à chaud du site sidérurgique Carolo est en cours de restructuration. 170 emplois risquent de passer à la trappe. Et puis les aides ménagères manifestent aussi à Namur. Le secteur des titres-services inquiet face aux réformes et aux diminutions de subsides du gouvernement wallon. Une protestation sous les fenêtres du cabinet du ministre Kopitaire s'est prévue d'ici une petite demi-heure. Des scènes de chaos au Venezuela, des immeubles effondrés, des habitants paniqués cherchent des proches. Le pays a été frappé la nuit dernière par 2 séismes très puissants. Les dégâts dans la capitale Caracas sont considérables. Un nouveau bilan fait état d'au moins 164 morts, mais un institut américain craint des milliers de victimes. Daniel Fontaine, de nombreuses personnes sont encore coincées sous les décombres.
5: À l'épicentre de la première secousse a été localisé à 160 km de la capitale. La ville de la Guaira est dévastée par les 2 tremblements de terre. Ils se sont enchaînés en moins d'une minute d'intervalle. Ilse Maris, une habitante de la ville.
6: C'était terrible, tout s'est effondré, tout. Je ne souhaiterais ça à personne, une expérience horrible. Nous remercions Dieu d'être encore en vie, mais il y a des gens en ce moment qui souffrent parce que des membres de leur famille sont coincés sous les décombres, écrasés dessous, et ils ne peuvent pas les sortir.
5: Les habitants tentent de s'organiser pour retrouver les survivants dans les gravats, parfois avec l'aide de secouristes. Antonio explique qu'il a entendu les voix de 3 de ses voisins coincés sous les décombres de leur immeuble effondré.
7: Ils sont toujours vivants. Nous ne pouvons rien faire. Les gravats ont bougé, mais les dalles sont toujours là. Nous pouvons encore les entendre. Ils sont vivants. Nous leur disons de ne pas forcer leur voix, de prendre de petites inspirations, dans l'espoir qu'au moins, ces 3 personnes seront sauvées.
5: Quand ils sont dégagés, les survivants sont évacués sur des brancards, mais des corps sans vie sont également sortis des bâtiments effondrés.
0: Et de nombreux pays ont annoncé dans la région et également en Europe et aux États-Unis envoyer de l'aide au Venezuela. Des centaines d'adeptes de cosmétiques au centre commercial Dox à Bruxelles, des professionnels et des addicts de la beauté pour l'ouverture du premier magasin Sephora de Belgique. Une ouverture très attendue, en particulier des plus jeunes. Alors comment expliquer une telle affluence? Réponse avec Alice Duszewski.
8: Sous un soleil de plomb, il y a la file devant le Dox Bruxelles. Objectif, découvrir le premier magasin Sephora de Belgique.
9: Ah ouais, on a les bouteilles d'eau dans le sac, on a les éventails, donc ça va.
10: Il fait chaud, mais ça en vaut la peine.
11: Tout pour Sephora.
8: Une fois entrée, la file continue à l'intérieur et fait le tour du centre commercial.
9: 3 heures maintenant, c'est très long, on a mal aux jambes.
8: Mais la détermination est toujours là.
10: Moi, c'est parce que je suis maquilleur, donc j'attendais ça avec impatience.
11: Il y a plein de marques à Sephora qu'on ne vend pas en Belgique de base.
12: C'est vraiment l'opportunité pour nous, en tant que beauty guru et beauty addict, d'être présente aujourd'hui.
8: Sephora propose 500 marques, dont beaucoup d'exclusivité. L'enseigne mise aussi sur l'expérience en magasin. Benoît Ponte est le directeur général de Sephora Benelux.
13: On a une vision de la beauté où on ne vient pas pour acheter seulement un produit. On vient pour acheter un produit et vivre une expérience. On croit au retail.
8: En une heure, plus de 1500 personnes sont entrées dans le magasin. Et le résultat ?
14: J'ai acheté un Sol de Janeiro Body Mist et aussi un truc by Mario avec mini soft pop blush stick.
8: Sephora qui ouvrira un prochain magasin en juillet au centre de Bruxelles et qui compte en ouvrir d'autres dans les prochains mois.
0: Et voilà pour les infos. Belle journée à notre écoute.
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1: Que serions-nous sans vous? En tout cas, merci d'être fidèle à Viva Plus et bel après-midi en musique. Avec dans les prochaines secondes, Henri Salvador, Toto Mouloudji et T-Rex. Pas de panique, pas de grand carnivore extrait du Crétacé au programme. Bien que le groupe se soit appelé à ses débuts Tyrannosaurus Rex, T-Rex en mode réduction. La chanson Hot Love est sortie en février 71 et bien plus qu'un simple succès commercial, écrite par Marc Bolan et produite par Tony Visconti, elle est historiquement considérée comme l'étincelle qui a déclenché l'explosion du glam rock. Alors c'était un

Serge Van Hallowen recevait sur le temps de midi Jacques Volkov, le spécialiste des quatre de Liverpool, à l'occasion de la journée mondiale des Beatles. Le phénomène Beatles, vous avez loupé ou vous souhaitez réécouter l'interview, aucun problème, on la retrouvera prochainement sur OVIO. Quant à la musique de Viva Plus cet après-midi, sur les platines, on retrouvera Los Bravos, Nicoletta et Jim Manson.

0: Mais avant de nous dire adieu, il y a encore de l'eau qui va couler sous le pont. Je vous accompagne en effet jusqu'à 17h, juste avant que Philippe de Meuseur prenne le relais.
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1: Avant de rejoindre la rédaction pour les informations de 14h présentées par Sophie Léonard, votre choix de musique.
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1: Nous avons sélectionné le choix de Sandra Dornu, fan des années 80. Sandra a opté pour le titre du groupe britannique porté par la voix d'Holly Johnson, Relax. Ah oui, ça c'est un choix, effectivement. C'est sorti en octobre 83 et c'est l'un des titres les plus révolutionnaires, provocateurs et vendus dans les années 80. Ce single a secoué véritablement la pop culture mondiale en transformant la censure institutionnelle en un tremplin promotionnel historique. Holly Johnson, Frankie Goes to Hollywood, Relax.

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1: Sur Viva Plus, pratiquement 14h, le temps de retrouver votre journal. Il est présenté par Sophie Léonard.
2: Bonjour à toutes et tous. La Belgique fait face à une forte hausse des concentrations d'ozone en raison de la chaleur et du soleil. Le seuil européen d'information fixé à 180 microgrammes par mètre cube devrait être dépassé à plusieurs endroits jusqu'à samedi voire dimanche. Les températures pourraient atteindre 38 degrés aujourd'hui, demain jusqu'à 40 degrés en Campine. La cellule interrégionale de l'environnement recommande aux personnes sensibles comme les enfants, les personnes âgées ou celles souffrant de problèmes respiratoires d'éviter les efforts physiques importants en extérieur entre midi et 22h. La ville de Bruxelles engage une action en justice contre plusieurs propriétaires de logements laissés vides pendant de nombreuses années. Trois immeubles situés notamment à Laeken et dans les Marolles sont concernés. La procédure vise à mettre à des situations d'inoccupation prolongée, à mettre fin à des situations d'inoccupation prolongées après plusieurs démarches administratives restées sans effet. L'échevine du logement Nawal Benamou rappelle que face aux difficultés d'accès au logement, les biens existants doivent pouvoir accueillir des habitants. Au moins 164 personnes ont été tuées et près de 1000 blessées dans le double séisme qui a frappé ce matin le Venezuela, selon un nouveau bilan provisoire. Une trentaine de répliques se sont par ailleurs produites depuis ce double séisme. En Turquie, 24 nouveaux membres de l'opposition ont été arrêtés après des perquisitions dans plusieurs communes dirigées par le Parti républicain du peuple, le CHP. Parmi eux figurent deux maires de district d'Izmir. Les autorités les accusent de corruption, tandis que l'opposition dénonce une opération politique. Depuis la victoire du CHP aux élections municipales de 2024, plusieurs élus locaux de ce parti ont été arrêtés, dont l'ancien maire d'Istanbul, Ekrem İmamoğlu, détenu depuis mars 2025. Le gouvernement de Recep Tayyip Erdogan affirme de son côté que la justice agit en toute indépendance. Merci de nous suivre. Excellente journée.
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0: Voilà, les Beach Boys, ça vous dit? Ça va peut-être apporter un peu de fraîcheur dans cette journée encore très chaude. On va surfer sur la vague avec ce titre I Can Hear Music, sorti en 1969, qui est un hommage à Phil Spector. Je vous explique pourquoi. En fait, ce morceau n'est pas une composition originale des Beach Boys. C'est une reprise d'un titre écrit par Jeff Barry, Ellie Greenwich et Phil Spector. Et il a été enregistré pour la première fois par les Ronettes en 1966, mais cette version a connu un échec commercial cuisant. Et ils sont de grands admirateurs des productions de Spector. Les membres du groupe des Beach Boys ont réarrangé le titre en y apportant leurs célèbres harmonies vocales et une orchestration riche, ce qui a été un flop avec les Ronettes. C'est devenu un tube grâce aux arrangements, aux réarrangements des Beach Boys. Les Beach Boys de la partie cet après-midi, ça va nous faire du bien. Il y aura également Patrick Juvet et Crazy Horse.
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La première escapade du jour nous emmènera à Spontin, dans la vallée du Boc, dans le beau château de Spontin qui va accueillir un bel événement dont on parlera dans la suivante escapade. Donc il y aura deux escapades aujourd'hui à Spontin, au château de Spontin. Là, c'est Electric Light Orchestra qui s'est installé sur les platines. Derrière, on retrouvera Sheila qui fait son cinéma. Et Elvis Presley, Always on My Mind. On pense à vous tout le temps. Merci d'être fidèle à Viva.

0: Ben voilà, là, j'étais en train de faire une recherche sur de la musique pour vous faire plaisir. Eh bien là, il est temps de partir en escapade. Par la suite, on retrouvera Brian Island, Francis Cabrel et Engelbert Humperdinck. Voilà, mille excuses pour ce petit blanc radio. C'est jamais joli un blanc radio.
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0: Viva Plus prend la direction de la vallée du Boc. On se plonge dans l'histoire d'un joyau du patrimoine, un joyau médiéval, le château de Spontin. Hervé Étienne, bonjour.
2: Bonjour.
0: Vous êtes responsable de la mise en tourisme de ce joyau du patrimoine. Nous sommes dans la commune d'Ivoire. Alors ce château médiéval, donc, il a déjà une longue histoire.
2: C'est au XIIe et XIIIe siècle que une famille au nom de Huy, les Beaufort, vont s'installer dans la vallée du Boc. C'est un lieu stratégique. Déjà, les Romains, les Mérovingiens se sont installés et va être créé une maison forte, un donjon d'une très grande valeur puisque c'est un bâtiment imposant, un des plus grands donjons de Wallonie, avec déjà à l'époque des latrines, des cuisines, etc. Donc c'était déjà une maison très luxueuse. Et au fur et à mesure du temps, ces différents occupants, le château s'est développé. Chaque siècle a vu un nouveau développement du bâti, des ailes qui se renforçaient, ce qu'on appelle la Renaissance tardive, jusqu'à la construction de la ferme qui crée vraiment tout l'intérêt et la beauté du site puisque cette ferme est un peu comme un U qui donne déjà une sorte de premier mur, de première ouverture vers une cour intérieure. Puis nous avons le château, disons, remanié au XVIIe et puis la perle la plus historique du XIIIe qui est le donjon. Donc il y a une sorte de remontée dans le temps d'une façon très courte puisque sur 100 mètres, on remonte 300 ou 400 ans d'histoire.
0: Il est vrai qu'au niveau architectural, il est très particulier. C'est un beau château, c'est presque un château de conte de fées.
2: Surtout, c'est un château à taille humaine. Donc le site en lui-même, le château, ce qu'on appelle le donjon et le castel, sont isolés, donc il y a une douve tout autour du château. Et comme vous l'avez précisé, donc l'eau vient du Boc. Donc il y a une dérivation qui alimente naturellement les douves. C'est une eau vive qui circule, qui retourne dans le lit de la rivière. Et puis le cadre est dans cette vallée, entouré de bois.
0: Et qui dit douve, dit forcément un pont-levis.
2: Tout à fait, c'est un des rares pont-levis encore en état de fonctionnement. C'est-à-dire pour l'instant, il est en situation donc ouverte. Mais sur des photos qui ne sont pas nécessairement très très vieilles, on voit qu'elle était en fonctionnement, ce qu'on appelle un pont en bascule. Donc il y a des ponts à levier à cabestan, donc à chaîne qu'on remonte. Et ici, donc, il y a un système de poids qui permet donc à un homme ou deux de pouvoir le manipuler. Le but, ce serait bien sûr quand les visiteurs arrivent, les premiers visiteurs, qu'on puisse ouvrir le pont-levis avec eux et que les derniers visiteurs puissent refermer le château et le rendormir dans son histoire.
0: Vous parlez de visiteurs, donc ce château se visite.
2: Ce château a connu plusieurs propriétaires et on parlait de château de conte de fées, c'était aussi le château de l'endormi, on peut dire, puisque pendant 20 ans, ce château a été fermé et depuis 3 ans, un nouveau propriétaire a recréé une dynamique. Et depuis seulement ici, juillet, nous ouvrons le château aux visites.
0: L'une des pièces maîtresses de cet édifice, c'est évidemment ce donjon du XIIIe siècle qui apparemment serait chargé de légendes.
2: La vallée du Boc est relativement calme. On n'a pas nécessairement de grands combats. Ce n'est pas un lieu stratégique où des personnalités se sont révélées. Bien que, autour du XVIe siècle, les châteaux avoisinants comme Poilvache, Montaigle ou Crèvecœur ont été rasés par les troupes d'Henri II, mais la parcusette du château, c'était qu'il était relevé. Donc les gens ont dit, on y retourne, on le relève. Alors bon, les légendes sont liées parfois à des histoires très simples. Vous savez qu'au Moyen-Âge, les enfants pouvaient se noyer. Et donc, parfois, on inventait des histoires pour éloigner les enfants de certains endroits, que ce soit la forêt ou que ce soit un plan d'eau.
0: On y organise aussi des événements privés.
2: C'est un château privé, donc il doit générer des revenus pour se développer et être rénové. Et donc, aussi bien des rallyes de voitures anciennes, que ce soit des manifestations privées comme des mariages, des anniversaires, des fêtes, des expositions artistiques, tout le site alors est privatisé.
0: Merci Hervé, et puis à très très bientôt sur place.
2: Oui, bien sûr, on vous y attend. Au revoir.

0: Supertramp à venir, Claude Platterflamme et Robert Charlebois, c'est la suite en musique sur Viva Plus, ce sera après cette pause pub.
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Ça doit faire plaisir à Georges, Georges qui nous écoute au Québec. On va bientôt s'informer sur Viva Plus, ce sera à 15h précise, évidemment. C'est toutes les heures sur Viva Plus, ce sera en compagnie de Sophie Léonard. Mais là, pour rejoindre la rédaction, on va se passer un air disco. L'apéro disco, ce sera avec Philippe Demeuzer tout à l'heure entre 18 et 19h. Mais auparavant, ce sera Steve, après les infos de 17h, qui prendra les commandes de l'émission.

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1: D'ici quelques secondes, il sera 15h sur Viva Plus. Le temps de retrouver la rédaction pour le journal de 15h avec Sophie Léonard.
2: Bonjour à toutes et tous. Avec les fortes chaleurs, le risque de noyade augmente en Belgique alors que le manque de piscines publiques complique l'apprentissage de la natation. En Fédération Wallonie-Bruxelles, environ un tiers des élèves terminent l'école primaire sans avoir suivi de cours de nage. La région compte seulement 120 piscines, soit bien moins que les besoins estimés. Face au manque d'infrastructures, de plus en plus de personnes se tournent vers des zones de baignade non surveillées, ce qui augmente les risques d'accidents, particulièrement en période de canicule. Et face aux fortes chaleurs annoncées ce week-end, le festival Couleur Café renforce ses mesures de prévention. Des points d'eau supplémentaires, des zones d'ombre et des espaces de rafraîchissement seront installés pour protéger les festivaliers. Une attention particulière sera accordée aux personnes vulnérables. Les organisateurs recommandent aux visiteurs de boire régulièrement, d'éviter une exposition prolongée au soleil et de se munir d'une gourde et de crème solaire. La culture en Wallonie et à Bruxelles connaît un recul de fréquentation selon le rapport annuel de la Fédération Wallonie-Bruxelles. Les cinémas, par exemple, ont perdu 11,6% de spectateurs en 2024 et 2025 avec 7,2 millions d'entrées. En revanche, les salles de spectacle ont accueilli plus de 6 millions de personnes en 2024 avec les musiques actuelles en tête de fréquentation. Les 27 pays membres de l'Union européenne ont donné leur feu vert formel à l'accord commercial négocié l'an dernier avec les États-Unis, qui va donc pouvoir entrer en vigueur avant l'expiration de l'ultimatum fixé au 4 juillet par Donald Trump. Le Parlement européen, dont l'approbation était également requise, avait entériné l'accord commercial la semaine dernière. Amazon va investir 13 milliards de dollars supplémentaires en Inde d'ici 2030 pour développer ses activités dans l'intelligence artificielle et les infrastructures cloud. L'annonce a été faite après une rencontre entre le patron du groupe, Andy Jassy, et le Premier ministre Narendra Modi. Cet investissement porte à plus de 88 milliards de dollars les investissements cumulés d'Amazon dans le pays depuis 2010. Le géant américain affirme vouloir soutenir plusieurs millions d'emplois et faire bénéficier de l'IA des millions de petites entreprises et d'élèves indiens. Voilà pour ces infos, excellente journée à notre écoute.
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1: Le retour de l'info sur Viva Plus tout à l'heure à 16h avec Sophie Léonard. Le retour de la musique, c'est tout de suite avec notre chanteur de charme Frédéric François derrière les mamas et les papas. Et puis, il y aura dans cette tranche horaire, de nouveau, une demande express. Vous êtes très demandeur et demanderesse en ce moment. Ben oui, oui, mais c'est normal, on a envie d'entendre sa musique pour nous faire oublier cette chaleur accablante. Quand on a la clim ou un ventilateur, bah c'est pas mal, mais je plains ceux effectivement qui n'ont pas ces ustensiles à proximité, à portée de main. Mais la musique est là aussi pour nous rafraîchir, bien sûr. Il y aura une seconde escapade à 16h30. Nous serons à nouveau au château de Spontin pour y vivre les préparatifs d'une grande fresque fantastique, Dragonia. Ça se déroulera ce week-end, c'est 27 et 28 juin. Presque fantastique et médiéval, vous l'entendrez, c'est unique en son genre. Pourquoi Dragonia? Parce qu'il y aura des dragons. Vous voulez en savoir davantage? Soyez à l'écoute à 16h30. Voilà, je pense que j'ai tout dit. Place à la musique.

Le rêve californien. Il a vécu Ringo Starr avec cette chanson Yo 16, puisque il a gravi les échelons jusqu'à atteindre la première place dans les charts américains. Yo 16, c'est un de ses plus grands succès en solo. C'est sorti en 73 et c'est une reprise. La chanson a été écrite par les frères Sherman, les compositeurs attitrés de Disney. Et cette chanson, elle a été enregistrée pour la première fois en 1960 par le chanteur américain Johnny Burnett, qui en avait fait déjà un tube. Mais Ringo Starr a un peu modifié la structure musicale de la version initiale. Et pour enregistrer ce titre, il s'est bien entouré, le batteur des Beatles. Des musiciens exceptionnels et des amis proches sont venus y mettre leur grain de sel. Ainsi, on retrouve dans le casting Paul McCartney qui assure les chœurs. Et quand vous entendez ce fameux morceau de kazoo, voilà, celui-là, eh bien en réalité, c'est Paul McCartney qui imite l'instrument avec sa propre voix. Il y aura aussi Harry Nilsson qui viendra gonfler l'effectif, de même que Nicky Hopkins, le pianiste légendaire. Et donc le titre va cartonner directement et sera le deuxième numéro 1 de la carrière solo de Ringo Starr aux États-Unis après Photographe. Ringo Starr de la partie cet après-midi, mais pas que lui, il y aura également là tout de suite Michel Fugain, Eddie Mitchell et JMS. À toutes et à tous, je souhaite un bel après-midi et surtout protégez-vous de cette chaleur.

0: Eh bien, tout va pour le mieux dans le meilleur des mondes, dans ces cas-là, quand papa aime maman.
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0: Nous avons effectivement une base musicale qui couvre les années 50 jusqu'aux années 80, mais avec parfois quelques lacunes. Hein. C'est pourquoi on ne peut pas toujours répondre directement à vos demandes de chansons, de musique. Toutefois, bah, il y a quand même des morceaux hein, qu'on y retrouve, des morceaux que vous sollicitez. Et à propos de sollicitations, si vous avez une demande en matière de musique, eh bien sachez que vous devez la formuler via le numéro WhatsApp 0472 50 60 70. C'est un numéro gratuit, bien sûr. Petit message vocal, petit message écrit, et puis on l'espère, votre musique dans la playlist, votre musique préférée, votre chanson favorite dans la playlist de Viva Plus cet après-midi. Ringo Starr, Alain Barrière et Kenny Rogers, 3.

0: chouette morceau de country. Maintenant, vous pouvez enlever vos Santiago.
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0: Et ici, je vais faire quelques entraves au règlement parce qu'il y a énormément de demandes et je n'aime pas faire provoquer des frustrations. Vous voyez ce que je veux dire. Donc, on va essayer d'honorer le plus de demandes express possible. À savoir d'abord le choix d'Yves. Yves et Nadine. Yves qui nous appelle et qui nous écrit d'Espagne, et Nadine qui est bien plus proche de chez nous, qui, eh ben, sachez que tous les deux aimeraient entendre Après toi de Vicky Leandros. C'était la belle époque de l'Eurovision, c'est vrai, c'était en 1972. Vicky Leandros avait remporté le concours pour le Luxembourg. Et évidemment, Nadine, comme Yves, nous envoie tous leurs souhaits de bel après-midi et de bons moments musicaux sur Viva Plus. Et bien pour Yves et pour Nadine, voici cette gagnante de l'Eurovision en 72, Vicky Leandros, Après toi.

Et après Vicky Leandros, il y a la demande de Georges, notre auditeur du Québec, qui salue tout le monde, hein, les auditeurs, les auditrices et l'équipe, et qui nous rappelle qu'en 63 sortait un petit truc qui s'appelle « Nous, on est dans le vent » par Michel Page ou Roy, ou Roy. Ce serait super de le réentendre. Et il énonce également les premières paroles de la chanson « On a l'âge de raison, mais on n'a jamais raison ». Ce serait super, mais à mon avis, ce ne sera pas facile de retrouver cette chanson dans votre base musicale. Eh bien, sachez, Georges, et on a d'ailleurs échangé à ce propos, que j'ai trouvé cette chanson dans notre base musique de Viva Plus, mais interprétée par Pierre Lalonde. Et vous m'avez dit, bah, ça tombe bien, c'est un chanteur québécois, alors on ne va pas s'en priver. Pierre Lalonde.

Et c'était pour moi une découverte. Merci Georges pour ce choix de musique, de chanson assez entraînante, hein, et puis un petit brin de vent. Franchement, ce n'est pas de refus. Hein. Et puis nous avons Cathy de Levaltrany qui nous a envoyé ce message pour demander une chanson de circonstance. Mais elle précise qu'au bureau, ça n'ira pas avec un LOL tout nu et tout bronzé de Carlos. Pourquoi pas ? Bah oui, pourquoi pas Cathy, tout nu et tout bronzé, ça va nous faire du bien.

Oui, il y a de la gêne, il n'y a pas de plaisir. Et surtout, ne vous privez pas de la bonne musique de Viva Plus avec Philippe Châtel qui s'installe dans vos oreilles. Il y aura également les Righteous Brothers. À toutes et à tous, un bel après-midi.

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1: Sur Viva Plus, il est presque 16h, le temps de retrouver les informations, le journal de 16h présenté par Sophie Léonard.
2: Bonjour à toutes et tous. Tout d'abord, cette information RTBF. Plusieurs perquisitions ont été menées dans le dossier lié à l'explosion devant la synagogue de Liège. Les forces de l'ordre ont procédé à des perquisitions et 7 personnes ont été interpellées. Un dossier pour terrorisme est ouvert. Le parquet fédéral est en charge de l'enquête. Pour rappel, le 9 mars dernier, un engin explosif avait été déclenché devant les portes de la synagogue en plein centre de Liège. L'incident n'avait pas fait de blessés. Un homme soupçonné d'avoir commandité l'attaque a été arrêté en Turquie par les autorités américaines en mai dernier. L'information de la journée, c'est aussi ce record à nouveau battu. C'est déjà le deuxième jour d'affilée. Le mercure a grimpé jusqu'à 34,2 degrés jeudi à Uccle, battant ainsi le record de 33,6 degrés enregistré le 25 juin 1976. Le mercure pourrait encore grimper au cours de la journée. Il faudra donc attendre pour savoir quelle sera la température maximale finale. D'ailleurs, les autorités sanitaires appellent à la vigilance. Elles recommandent de boire régulièrement de l'eau, d'éviter les efforts physiques intense, de se protéger du soleil et de limiter la consommation d'alcool. Une attention particulière est demandée pour les personnes vulnérables comme les enfants, les personnes âgées et les femmes enceintes. Un puissant double séisme a frappé le Venezuela, faisant au moins 164 morts et près d'un millier de blessés. La secousse la plus forte de magnitude 7,5 est la plus importante enregistrée dans le pays depuis plus d'un siècle. La région de la Guaira, au nord de Caracas, est particulièrement touchée avec des immeubles effondrés, des coupures d'électricité et des habitants encore recherchés sous les décombres. L'état d'urgence a été décrété et une aide internationale se met en place, notamment avec l'envoi de secours américains et d'équipes coordonnées par l'ONU. Merci de nous suivre. Excellente fin de journée.
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0: Véritable, celle de Demis Roussos, Jacques Dutronc, qui d'autre, Marc Arian, Cool and the Gang, The Three Degrees. Avec Dirty Old Man, The Three Degrees, avouez que c'est pas beaucoup, hein, mais c'est beaucoup moins que chez nous, hein, puisque vous l'avez entendu dans l'info, on a relevé plus de 34 degrés tout à l'heure à Uccle. 1973 pour cette chanson Dirty Old Man, un extrait de leur album éponyme The Three Degrees, titre qui est considéré comme un classique précurseur de la musique disco. Ben oui, c'est vrai qu'il y a ces rythmes disco. Ben oui, 73, on est aux prémices. Et cette chanson, en fait, elle est née au cœur de ce fameux studio légendaire Sigma Sound à Philadelphie, avec évidemment ce son, en fait, ce qu'on appelle le Philly Sound, qui est propre au duo mythique Kenny Gamble et Leon Huff. Un binôme, les artisans du Philly Sound. The Three Degrees, eh ben voilà, on va se rafraîchir avec Dirty Old Man bientôt dans la programmation de Viva Plus.
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0: direction belge, Marc Arian, Volage, Volage. Claire, titre interprété par Gilbert O'Sullivan, qu'on va retrouver juste après ceci.
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0: Jean Vincent et Pierre Bachelet. Mais là, il est pratiquement 16h30, donc le temps de s'évader sur Viva Plus.
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0: C'est 27 et 28 juin dans le cadre du château de Spontin, nouvelle édition de Dragonia, un festival fantastique qualifié d'unique en son genre. Thomas Lallemand, bonjour.
2: Bonjour.
0: Vous êtes à la tête de l'organisation de ce festival fantastique. On vous rejoint d'ailleurs au château de Spontin, hein, où vous mettez la main au dernier préparatif de cette fresque fantastique. Dragonia, pourquoi ce nom? Est-ce qu'il y a présence de dragons?
2: Exactement. Donc Dragonia, c'est la 4e édition de ce festival et nous sommes passionnés de médiéval et de fantastique. Et donc le nom Dragonia est venu simplement sur la table et on a trouvé ça très joli. Et donc maintenant on axe un peu autour des dragons. Cette année il y aura la présence de plusieurs dragons.
0: Alors évidemment, ce ne sont pas des dragons en chair et en os.
2: Non, on en cherche encore dans le château. On n'a pas encore tout exploré, mais pour l'instant on n'a pas trouvé des vrais.
0: Et donc ce sont des automates?
2: Alors il y a un dragon articulé, donc c'est une personne à l'intérieur, c'est un dragon qui fait 3 mètres de long, 2 mètres de haut. Nous avons des dragons gonflables en parade, donc des personnes qui les dirigent à l'arrière. Il y a vraiment plein de dragons dans tout type. Alors il n'y a pas que ça, parce que le monde fantastique c'est également des elfes, c'est des sorciers, mais aussi le côté historique dans Dragonia, donc on a des campements historiques qui racontent et qui parlent du médiéval.
0: Donc on imagine qu'il y aura probablement des combats, des spectacles féeriques avec des animations liées à la vie de l'époque.
2: Exactement, bien sûr, il y aura combat, il y aura les campements avec tir à l'arc, avec lancer de hache, avec des métiers à tisser par exemple. Il y aura des jeux de corps, des jeux d'équilibre, des jeux pour s'amuser pour les enfants. On a apprenti chevalier, donc les enfants peuvent apprendre à devenir chevalier en maniant une épée en mousse, en ayant avec les chevaux en bois, ils font des combats comme les chevaliers à l'époque. On a des initiations à l'escrime, mais avec aussi des épées en mousse, mais pour les adultes. On a un jeu qui s'appelle le Troll Ball, donc c'est comme du handball, mais avec une tête de troll. Nous avons un fauconnier, nous avons des animations en déambulation, nous avons 150 artisans qui seront présents, le marché des artisans. Nous avons des auteurs, illustrateurs. Voilà, il y a vraiment beaucoup de choses.
0: Au niveau de la gastronomie, c'est aussi une cuisine d'époque?
2: Alors, il y a de tout. Il y a deux, trois stands de cuisine d'époque. Et après, il y a des stands plus classiques pour contenter tout le monde. Mais nous avons aussi, donc ce sont les food trucks, mais il y a aussi des stands food qui, eux, proposent, par exemple, des alcools Hippocrate et d'autres alcools de l'époque. Mm-hmm. Et petite nouveauté, si je me permets, cette année, nous avons aussi un pôle jeu de rôle.
0: À savoir,
2: donc, c'est une ASBL de la région qui va faire découvrir les jeux de rôle au public. Le public va pouvoir participer à des jeux de rôle et il y a une conférence pour bien expliquer ce qu'est les jeux de rôle à 14h le samedi, 14h le dimanche.
0: Ce sera déjà très impressionnant, hein, puisqu'en plus, le cadre du château de Spontin se prête à ce type d'organisation.
2: Le cadre est exceptionnel, c'est vraiment un super château. Alors comme ils annoncent très chaud samedi, nous avons mis en place pas mal de mesures pour rafraîchir. En plus des arbres très présents au château, nous avons mis en place des petites douchettes, plusieurs points d'eau gratuites, donc l'eau gratuite sur 4 points d'eau. Donc voilà, il va faire chaud samedi, mais nous avons tout prévu.
0: Donc samedi et dimanche, de quelle heure à quelle heure?
2: Alors le samedi de 10 à 19h et le dimanche de 10h à 18h.
0: Je voudrais être rassurée, vous n'avez pas décapité un troll?
2: Non, la tête de troll, alors ça c'est un secret de fabrication. Je n'ai pas posé la question, je n'ai pas osé la poser.
0: Vous avez envie de créer la surprise et on peut le comprendre. Donc rendez-vous au château de Spontin ces samedis et dimanches pour cette 4e édition de Dragonia. Merci Thomas.
2: Avec plaisir. Et pour réserver, c'est dragonia.be.
0: À ce week-end.
2: Au revoir.
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Philippe Demeuzeur sera là pour vous présenter et proposer l'apéro disco à partir de 18h et jusqu'à 19h. Mais après les informations de 17h, ce sera avec Steve.

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Il suffit en fait d'envoyer vos choix de musique via WhatsApp, parfois aussi par le groupe Facebook. The Boomtown Rats, I Don't Like Mondays. C'est fou comme les lundis ont mauvaise réputation. Hein.

0: 9h, c'est bien évidemment Steve qui prend le relais de Philippe. Hein, le
1: bonjour Justine, bonjour tout, tout, va tout bien. Monde. Oui, je vais tout donner, mais je vais tout reprendre.
0: Ah oui, parce qu'après 19h,
1: oui,
0: forcément, hein, il faut rejoindre ses pénates. Hein.
1: Chacun chez soi et chacun sa clim.
0: Oui, alors évidemment, un programme très éclectique entre 17 et 18h.
1: On va essayer, tant bien que mal, de vous apporter un peu de fraîcheur comme vous l'avez fait tout au long de cet après-midi.
0: Oui, enfin, je sais pas. Ça a été chaud à certains moments.
1: Oui, c'est vrai. Bon, ici, on a le plaisir d'avoir un peu de climatisation. Et on va essayer de partager ça.
0: D'ailleurs, vous voyez les parois du studio, ça vole. C'est un peu comme « Ouh, the métro
1: !» Oui, effectivement.
0: Donc, vous prenez le relais juste après les informations de 17h.
1: Et on vous retrouve demain.
0: Oui, ah bah oui, c'est vrai, on n'est que jeudi.
1: Et oui,
0: je pensais déjà
1: je vous le
0: week-end.
1: Rappelle, et oui.
0: Et on se quitte en ce qui me concerne avec Pete Rodriguez, I Like It, I Like That.
1: Très
0: vous
1: bien.
0: Aimez ça?
1: Oui.
0: Ah bah c'est parti.

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1: Bienvenue sur Viva Plus, il est pile 17h.
2: Deux douches par semaine et pas de ventilateur à la prison de Saint-Gilles. La chaleur fait vivre en enfer aux détenus, des températures extrêmes qui s'ajoutent à la surpopulation. Savez-vous quand votre chien ou votre chat a trop chaud? Quand on connaît les signes, on peut mieux les aider. Trucs et astuces dans quelques minutes. Et puis le Venezuela plongé dans l'angoisse après deux séismes très puissants cette nuit. Les victimes pourraient se compter par milliers. Les secours cherchent toujours des survivants dans les décombres. Bonjour à toutes et tous. 9 mètres carrés, c'est la taille d'une cellule à la prison de Saint-Gilles. Imaginez devoir y rester enfermé 22 heures sur 24 sans ventilateur. C'est le quotidien de certains détenus incarcérés dans la prison bruxelloise, déjà sous pression à cause de la surpopulation. La prison de Saint-Gilles est devenue un four pour les plus de 500 détenus qui y sont enfermés. Frank Van Ballen purge une peine jusqu'en 2034 à la prison de Saint-Gilles et Africa Gordio lui a demandé comment il vivait cette vague de chaleur.
3: Très mal, on n'a que deux douches par semaine. On s'est lavé, aujourd'hui on est jeudi, on s'est lavé mercredi. Et là on va se laver que samedi. C'est insupportable. J'ai dû dormir par terre cette nuit. Dans le lit, c'était impossible.
2: Vous restez 22 heures sur la journée en cellule.
3: Oui, pour ceux qui ne travaillent pas, oui.
2: Et vous n'avez même pas de ventilateur, rien?
3: Ben, j'en avais un là, mais il m'a lâché. Et il faut l'acheter le ventilateur. Si vous n'avez pas d'argent, vous n'avez pas de ventilateur.
2: Vous êtes seul dans votre cellule?
3: Là, oui, j'ai mis un an à avoir une cellule tout seul, parce que c'est surpeuplé.
2: Qu'est-ce que vous aimeriez en plus?
3: Avoir des prix du soir pour pas sortir entre 2 et 4 heures quand le soleil tape, et avoir une douche en plus.
2: Une rencontre signée Africa Gordio. Demain, il fera aussi chaud à Liège qu'à Dubaï, jusqu'à 40 degrés à l'ombre. L'Institut Royal Météorologique a placé ce vendredi les provinces de Liège et du Limbourg en avertissement rouge. C'est la troisième fois seulement que l'IRM enclenche ce code rouge en Belgique. Pour le reste du territoire, l'avertissement orange reste en vigueur au moins jusqu'à samedi, avant de repasser au jaune à partir de dimanche. Des températures extrêmes qui poussent les autorités à rappeler certaines consignes. Les gouverneurs de Liège et du Luxembourg ont pris des arrêtés de police contre les risques d'incendie. Interdiction d'allumer des feux à proximité ou dans les bois, forêts ou encore prairies. Un arrêté aussi à Liège sur l'organisation d'événements. Il est demandé aux organisateurs d'adapter leurs activités à la chaleur, de prévoir de l'eau en suffisance ou encore de renforcer les dispositifs médicaux. Et avec cette chaleur, on tire un peu la langue, mais nous ne sommes pas les seuls. Nos animaux domestiques ont aussi du mal à supporter ces températures, mais nous pouvons les aider à supporter la chaleur. Conseils et pièges à éviter avec Olivier Boulingue.
4: Christine a trois chiens à la maison et elle l'a remarqué, eux aussi sont surpris par la chaleur.
5: Ils sont plus posés, puis ils cherchent quand même la fraîcheur, donc en fait ils sont quand même relativement plus souvent à la maison sur le carrelage.
4: Pour les aider, Christine a quelques bonnes astuces.
5: Il y a une piscine, et puis on a des tapis réfrigérants, et puis on a des jouets aussi qu'on met au congélateur pour pouvoir justement leur donner, les rafraîchir.
4: Les chiens et les chats ont parfois du mal à se réguler car ils ne transpirent pas. Michel Moreau est vétérinaire, il sait reconnaître quand un animal a trop chaud.
6: Certainement la manière dont il respire, s'il allaite énormément, s'ils deviennent tout à fait apathiques et qu'ils sont sans réaction. Aussi les vomissements quand on est à un stade plus avancé. Donc tout ce genre de symptômes qui nécessitent vraiment de les rafraîchir le plus vite possible et éventuellement de consulter le vétérinaire parce que c'est quand même, ça peut devenir des cas vraiment urgents et graves.
4: Concernant les promenades, privilégiez les heures les plus fraîches de la journée.
2: Le reportage à Charleroi d'Olivier Boulinque et Julien Malpa. Et pour échapper à la chaleur terrassante, vous êtes nombreux à chercher des lieux de baignade. Dans le Brabant wallon, la seule zone de baignade autorisée est fermée depuis hier jusqu'à nouvel ordre. Les analyses des eaux de la plage de Renipont à Lannes ont révélé la présence de bactéries Escherichia coli. Plusieurs baigneurs avaient consulté début de semaine pour des troubles gastro-intestinaux. On ignore encore l'origine de ces bactéries, mais la chaleur sport a certainement favorisé leur prolifération. En attendant les résultats des nouvelles analyses, la plage reste donc fermée sur arrêté de la bourgmestre. Et c'est sous un soleil de plomb qu'elles ont manifesté leur colère. Une centaine d'aides ménagères et aides familiales se sont rassemblées à Namur cet après-midi sous les fenêtres du cabinet du ministre wallon Yves Coppieters. Elles dénoncent les mesures d'économie imposées à leur secteur. Des employeurs ont commencé à licencier vu l'incertitude sur le financement par la région de leurs activités et des CDD ont déjà été supprimés. Écho de cette manifestation, bruit des sifflets et des casseroles.
7: J'étais susceptible de signer mon CDI et là on m'a gentiment prévenu que je devais voir d'autres horizons pour mon avenir professionnel. J'ai pas envie parce que c'est quelque chose qu'on fait avec le cœur et pour aider les gens.
8: Puisqu'on va réduire du personnel, donc on va avoir beaucoup plus de charges et les gens seront impactés aussi.
9: Il faut savoir que la plupart de nos bénéficiaires sont dans un isolement vraiment total et qu'ils ont vraiment besoin de cette aide-là. On est vraiment leur rayon de soleil et voilà quoi.
10: C'est que la population est vieillissante et que les aides à domicile, on est sacré pour certaines personnes. Les aidants proches ne sachant pas assurer ce rôle, mais c'est nous qui y allons.
9: Mais bon, voilà, on adore notre métier et on va continuer dans la bienveillance, dans l'humanité. Et on se bat aujourd'hui pour restaurer tout ça et on y croit. On y croit.
2: Des interviews de Fabien Vanekaout et Nicolas Denefeld. Toujours à Namur, une soixantaine de travailleurs de Timarsinel manifestaient devant le siège du gouvernement wallon. Une délégation syndicale a été reçue par le ministre-président Andrea Dolimont et le ministre wallon de l'économie Pierre-Yves Géolet. 179 emplois sont menacés dans l'entreprise sidérurgique Carolo. La procédure Renault de négociation a été lancée, mais direction et syndicats ne parviennent pas à s'entendre et l'usine est en grève depuis un mois. Les syndicats ont été reçus aujourd'hui, donc le gouvernement wallon verra la direction mardi avant de revoir les syndicats en fin de semaine prochaine. 7 personnes interpellées dans le cadre de l'explosion en mars dernier devant la synagogue de Liège. C'est une information RTBF. Le dossier ouvert pour terrorisme est entre les mains du parquet fédéral et l'enquête connaît donc ce jeudi une nouvelle accélération puisque selon nos infos, 7 personnes ont été privées de liberté suite à des perquisitions. Pour rappel, l'explosion n'avait pas fait de blessés mais avait provoqué des dégâts matériels. Cela fait plus d'un siècle que le Venezuela n'avait plus connu de séisme aussi puissant. Hier soir, une double secousse sismique a touché la région au nord-ouest de Caracas, la capitale. Un bilan provisoire recense 164 morts, mais un institut américain prévoit des milliers de victimes. Daniel Fontaine, dans les zones sinistrées, les habitants sont encore sous le choc.
11: Oui, au petit matin, l'ampleur du sinistre se dévoile, des dizaines d'immeubles effondrés et des milliers d'autres endommagés. La région est habituée aux secousses sismiques, mais cet habitant de Caracas témoigne que celle-ci était hors norme.
12: On en avait déjà vécu plusieurs ici, mais pas des secousses comme ça. Ça, c'est un vrai tremblement de terre. Quand j'ai vu que tout se mettait à bouger, je suis resté dans l'encadrement de la porte jusqu'à ce que ça s'arrête. Puis, j'ai couru dans la rue. C'était vraiment trop fort. On a encore ressenti des répliques.
11: Des secouristes, mais aussi des habitants fouillent les décombres pour tenter de sauver des survivants coincés. La ville de La Guaira est fortement touchée. Diana Delgado, mère de 3 enfants, cherche son fils de 8 ans.
13: Je suis désespérée. Je veux juste savoir où est mon fils, s'il est coincé quelque part ou s'il se trouve dans un centre d'accueil. Le gouvernement a dit qu'ils allaient envoyer des engins de chantier, mais regardez-leur, ils ne sont toujours pas arrivés. Il n'y a que les voisins qui nous aident ici.
11: Les secours internationaux se mobilisent pour le Venezuela, mais l'aéroport international se trouve dans la zone sinistrée. Sa fermeture complique l'acheminement de l'aide.
2: 220 Belges sont enregistrés au Venezuela d'après le ministère des Affaires étrangères. 170 d'entre eux se trouvent dans la région touchée. Et en plus, une dizaine de voyageurs sont enregistrés sur Travelers Online. Les autorités n'ont à ce stade aucune indication de victimes belges. 6 matchs au programme du jour à la Coupe du Monde. Curaçao contre la Côte d'Ivoire et l'Équateur contre l'Allemagne. C'est à 22h. Et puis à 1h du matin, le Japon contre la Suède et la Tunisie contre les Pays-Bas. Et enfin, à 4 heures, la Turquie contre les États-Unis et le Paraguay contre l'Australie. Des rencontres à suivre comme toujours sur Ovio et en parallèle sur la Une et sur Tipeee. Voilà pour les infos et bonne fin de journée à notre écoute.

Il y avait quelques décennies plus tard, une réponse de la bergère au berger avec... comment s'appelait-elle encore? Néné chérie, voilà. James Brown avec It's a Man's World. On se dit bonjour les amis. J'espère que vous allez bien. Pas trop chaud, c'est peut-être pas la question à poser. On va essayer de se rapprocher du ventilo en attendant l'apéro disco de tout à l'heure, 18h. Il y aura d'ici là Barry White.

Excellent début de soirée avec Viva Plus et vos artistes préférés. Il y a une voix chaude qui arrive. Ça fait bien dans le décor climat. Barry White. 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

0: à l'Équateur. L'Allemagne déjà qualifiée pour les 16e de finale.
1: La 3 en télé.
0: À 20h30, un film de Laurent Tirard, Le Discours, avec Benjamin Laverne, de la Comédie Française, Sarah Giraudot et Julia Piaton. Ce film figurait dans la sélection officielle du Festival de Cannes en 2020. Bonne soirée avec la RTBF.

Dans un instant, l'heure de s'informer à 18h. Et puis derrière, évidemment, le retour de Philippe Demeuzeur pour l'apéro disco. Bonne fin de journée.

0: 18h, c'est Casey and the Sunshine Band qui pousse les portes du bar de Viva Plus.
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0: 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Ça va. Vous êtes bien à l'écoute de l'apéro disco sur Viva Plus. Ça va les amis, grande forme hein. Ah écoutez, comme toujours entre 18 et 19h, tout de suite j'ai pour vous Barry White avec Just Can't Get Enough of Your Love, Baby. Et puis après ça, on aura Raph avec Self Control.
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0: Une petite pensée d'Italo Disco dans cet apéro disco sur Viva Plus. Raf, self-control. Tout de suite, c'est Delegation, put a little love on me.
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Plus un voyage au sein de la musique disco, ça va de soi, du funky, du rap parfois aussi, et puis des petits détours du côté de la soul bien sympathique, comme par exemple tout de suite avec les OJ's Back Starburst.

0: Khan, Chaka Khan, Chaka Khan, Chaka Khan. Oh, excusez-moi, je reste bloqué là-dessus. Oh, un petit grain de folie, ça n'a jamais tué personne. Hein. Chaka Khan arrive dans votre apéro disco avec l'un de ses gros tubes. I feel for you.
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Que me dites-vous là? Vous êtes en attente d'un tempo un peu plus cool, d'un rythme un peu plus lancinant? Eh bien, écoutez, j'ai 100 magasins, écoutez plutôt. Ah, c'est bon aussi ça, hein? Ah, mais écoutez, on fait son petit possible. Bill Withers, ça survive à plus.

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3: Eh oui, ben, l'Apéro Disco touche à sa fin. Je vous sers maintenant le petit dernier pour la route. Il s'agit du groupe Sky, le titre Call Me. Belle soirée à l'écoute de Viva Plus.

0: Il est 19h. Bon début de soirée à tous. Julie Buron pour ce journal. Nouveau record de chaleur encore. Le mercure a grimpé jusqu'à 34,2 degrés ce jeudi à Uccle, battant ainsi le record de 33,6 degrés qui avait été enregistré le 25 juin 1976. C'est déjà le deuxième jour d'affilée qu'un record quotidien vieux de 50 ans est battu. Les fortes chaleurs ne sont pas sans conséquences pour nos corps. Certains peuvent souffrir de cette situation et même se retrouver aux urgences d'un hôpital. Dans ce service au CHU de Liège, il y a une augmentation du nombre de patients. Écoutez le docteur Romain Betz, médecin urgentiste.
1: Il y a effectivement un afflux plus important de patients par rapport aux conditions classiques, de l'ordre de 15 à 20% de plus par rapport à une journée classique.
2: Et alors, qu'est-ce que vous avez comme type de patients qui sont impactés par cette chaleur ?
1: On a évidemment nos patients avec leur pathologie habituelle qu'on continue à recevoir. Et puis, il y a un certain nombre de pathologies liées spécifiquement aux chaleurs. On voit des déshydratations avec les conséquences qu'on peut voir notamment au niveau rénal. On voit les coups de chaleur avec des patients complètement apathique, voire des convulsions, des comas. Et puis on voit toutes les pathologies respiratoires qui voient effectivement une situation souvent compensée en chronique se déstabiliser de manière aiguë à la faveur des chaleurs.
0: Des propos recueillis par Thomas Mikils. Une centaine d'aides ménagères et aides familiales ont manifesté en début d'après-midi à Namur et malgré la chaleur devant le cabinet du ministre wallon de la Santé, de l'Économie sociale et des Solidarités, Yves Copiters. Elles dénoncent les mesures d'économie imposées à leur secteur. Face à l'incertitude quant au financement par la région de leurs activités, certains employeurs ont d'ailleurs commencé à licencier. On écoute ces manifestantes.
3: J'étais susceptible de signer mon CDI et là on m'a gentiment prévenu que je devais voir d'autres horizons pour mon avenir professionnel. J'ai pas envie parce que c'est quelque chose qu'on fait avec le cœur et pour aider les gens.
4: Puisqu'on va réduire du personnel, donc on va avoir beaucoup plus de charges et les gens seront impactés aussi.
5: Il faut savoir que la plupart de nos bénéficiaires sont dans un isolement vraiment total et qu'ils ont vraiment besoin de cette aide-là. On est vraiment leur rayon de soleil et voilà quoi.
6: C'est que la population est vieillissante et que les aides à domicile, on est sacré pour certaines personnes. Les aidants proches ne sachant pas assurer ce rôle, c'est nous qui y allons.
5: Mais bon, voilà, on adore notre métier et on va continuer dans la bienveillance, dans l'humanité. Et on se bat aujourd'hui pour restaurer tout ça et on y croit. On y croit.
0: Des propos recueillis par Fabien Van Eckhout et Nicolas Denefeld. Le Venezuela en deuil, un double séisme a fait au moins 164 morts. Ces secousses d'une puissance inégalée en plus d'un siècle, ont provoqué l'effondrement de dizaines d'immeubles. Ces scènes de destruction font craindre un bilan bien plus lourd. Les autorités tentent de mobiliser tous les moyens disponibles pour sauver les survivants encore coincés sous les décombres. Les réponses ne se sont pas fait attendre à l'international pour la demande d'aide exprimée par le Venezuela, ONU, États-Unis, Mexique, Cuba, Brésil, la Chine, la Suisse et l'Union européenne, entre autres, vont envoyer de l'aide. À la Coupe du monde de football, l'Allemagne dispute son dernier match de poule ce soir à 22h face à l'Équateur. Déjà qualifiée pour les 16e et assurée de la première place, la Mannschaft pourra compter sur Denis Ndav. L'ancien attaquant de l'Union Saint-Gilloise est en forme depuis le début du tournoi avec 3 buts et 2 passes décisives en seulement 56 minutes précises. Aujourd'hui sous le feu des projecteurs, l'ascension de l'ancien unioniste a pourtant été tortueuse. Il y a 9 ans, il combinait encore le football avec un boulot à l'usine. Alors forcément, il savoure ce qui lui arrive.
7: Le chemin a été très difficile, mais je dois dire que cela m'a beaucoup plu car j'ai découvert de nombreuses facettes de la vie et je suis content de l'avoir vécu de cette façon plutôt que d'avoir été élevé dans le milieu du football. Je me levais à 4 heures du matin pour aller à l'usine. À l'époque, je ne trouvais pas ça aussi pénible car je m'amusais aussi beaucoup dans la vie. Avec le recul, je dois dire que c'était sans aucun doute très exigeant. Mais quand on est jeune, un jeune adulte, on a encore l'énergie nécessaire. J'aimais simplement jouer au football. Je n'ai jamais été une grande star, j'ai toujours été simplement Denis. C'est tout simplement incroyable ce qui m'arrive en ce moment.
0: Et c'est ici que se referme ce journal. Merci de nous écouter.
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0: Il est 20h. Bonsoir à tous, Julie Buron pour ces informations. Demain, il fera aussi chaud à Liège qu'à Dubaï, jusqu'à 40 degrés à l'ombre. L'Institut Royal Météorologique a placé ce vendredi les provinces de Liège et du Limbourg en avertissement rouge. C'est la troisième fois que l'IRM enclenche ce code rouge en Belgique. Pour le reste du territoire, l'avertissement orange reste en vigueur, au moins jusque samedi, avant de repasser au jaune à partir de dimanche. C'est la seule zone de baignade autorisée en Brabant wallon et elle est fermée depuis hier jusqu'à nouvel ordre. Les dernières analyses des eaux de la plage de Renipon ont révélé la présence de bactéries E. coli. Plusieurs baigneurs avaient d'ailleurs consulté début de semaine pour des troubles gastro-intestinaux. On ignore encore l'origine exacte de ces bactéries, mais la chaleur a certainement favorisé leur prolifération. De nouveaux prélèvements des eaux ont été réalisés aujourd'hui. En attendant les résultats des nouvelles analyses, la plage reste donc fermée sur arrêté du bourgmestre. Une soixantaine de travailleurs du sidérurgiste Thi Marcinelle à Charleroi ont manifesté cet après-midi au gris de l'Élysette à Jambes, près de Namur. Une délégation syndicale a été reçue par le ministre-président Adrien Dolimont et le ministre wallon de l'économie Pierre-Yves Jeollet. En janvier, la direction de l'entreprise d'acier a annoncé son intention de fermer la phase à chaud, menaçant 179 emplois. La procédure Renault de négociation a été lancée, mais direction et syndicat ne parviennent pas à s'entendre. L'usine en grève depuis un mois. Les syndicats ont été reçus aujourd'hui. Le gouvernement wallon verra la direction mardi avant de revoir les syndicats en fin de semaine prochaine. 6 matchs au programme du jour à la Coupe du Monde de football. Curaçao contre la Côte d'Ivoire et l'Équateur contre l'Allemagne, c'est à 22h. Puis à 1h du matin, le Japon contre la Suède et la Tunisie contre les Pays-Bas. Enfin à 4h du matin, la Turquie contre les États-Unis et le Paraguay contre l'Australie. Des rencontres à suivre sur OVIO ou sur la Une et sur Tipeee. C'est tout pour ces informations. Merci de nous écouter.
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0: Il est 21h. Bonsoir à tous, Julie Buron pour ces informations. Nouveau record de chaleur aujourd'hui. Le mercure a grimpé jusqu'à 34,2 degrés à Uccle, battant ainsi le record de 33,6 degrés enregistré le 25 juin 1976. C'est déjà le deuxième jour d'affilée qu'un record quotidien vieux de 50 ans est battu. Les manifestations programmées dans le Brabant wallon donnant lieu à des incidents liés à la chaleur pourront être interrompues ce week-end selon un nouvel arrêté provincial. La mesure vise à préserver les capacités hospitalières et les moyens d'intervention des services d'urgence. Une centaine d'aides ménagères et aides familiales ont manifesté en début d'après-midi à Namur, malgré la chaleur, devant le cabinet du ministre wallon de la Santé, de l'Économie sociale et des Solidarités, Yves Copiters. Elles dénoncent les mesures d'économie imposées à leur secteur. Face à l'incertitude quant au financement par la région wallonne de leurs activités, certains employeurs ont commencé à licencier. Une série de CDD ont d'ailleurs déjà été supprimés. Plusieurs perquisitions ont été menées dans le dossier lié à l'explosion devant la synagogue de Liège. Les forces de l'ordre ont procédé à des perquisitions et 7 personnes ont été interpellées. Un dossier pour terrorisme est ouvert. Le parquet fédéral est en charge de l'enquête. Pour rappel, le 9 mars dernier, un engin explosif avait été déclenché devant les portes de la synagogue en plein centre de Liège. L'incident n'avait pas fait de blessés. Un homme soupçonné d'avoir commandité l'attaque a été arrêté en Turquie par les autorités américaine en mai dernier. Enfin, le Venezuela est en deuil. Un double séisme a fait au moins 164 morts. Ces secousses d'une puissance inégalée en plus d'un siècle ont provoqué l'effondrement de dizaines d'immeubles. Ces scènes de destruction font craindre un bilan bien plus lourd que 164 morts. Les autorités tentent de mobiliser tous les moyens disponibles pour sauver les survivants encore coincés sous les décombres. Elles ont lancé un appel à l'international et les réponses ne se sont pas faites attendre. ONU, États-Unis, Mexique, Cuba, Brésil, Chine, Suisse et Union européenne, entre autres, ont décidé d'envoyer de l'aide. C'est tout pour ces informations. Merci de nous écouter.
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0: Il est 22h. Bonsoir à tous, Julie Buron pour ces informations. Demain, il fera aussi chaud à Liège qu'à Dubaï, jusqu'à 40 degrés à l'ombre. L'Institut Royal Météorologique a placé ce vendredi les provinces de Liège et du Limbourg en avertissement rouge. C'est la troisième fois que l'IRM enclenche ce code rouge en Belgique. Pour le reste du territoire, l'avertissement orange reste en vigueur, au moins jusqu'à samedi, avant de repasser au jaune à partir de dimanche. C'est la seule zone de baignade autorisée en Brabant wallon et elle est fermée depuis hier jusqu'à nouvel ordre. Les dernières analyses des eaux de la plage de Renipont ont révélé la présence de bactéries E. coli. Plusieurs baigneurs avaient d'ailleurs consulté début de semaine pour des troubles gastro-intestinaux. On ignore encore l'origine exacte de ces bactéries, mais la chaleur a certainement favorisé leur prolifération. De nouveaux prélèvements des eaux ont été réalisés aujourd'hui. En attendant les résultats des nouvelles analyses, la plage reste fermée sur arrêté de la bourgmestre. Le Venezuela est en deuil. Un double séisme a fait au moins 188 morts. Ces secousses d'une puissance inégalée en plus d'un siècle ont provoqué l'effondrement de dizaines d'immeubles. Ces scènes de destruction font craindre un bilan bien plus lourd. Les autorités tentent de mobiliser tous les moyens disponibles pour sauver les survivants encore coincés sous les décombres. Elles ont d'ailleurs lancé un appel à l'aide internationale. Plusieurs États ont répondu présents. Les États-Unis ont notamment débloqué 150 millions. Deux équipes de secours et de recherche de disparus vont également être déployées sur place. Six matchs au programme du jour à la Coupe du Monde. Curaçao contre la Côte d'Ivoire et l'Équateur contre l'Allemagne. Ça démarre en ce moment. Plus tard, à 1h du matin, le Japon affrontera la Suède. La Tunisie sera opposée aux Pays-Bas. Et puis à 4h, ce sera Turquie, États-Unis et Paraguay, Australie. Des rencontres à suivre sur OVIO et sur Tipeee. C'est tout pour ces informations. Merci de nous écouter.
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0: Il est minuit.
1: Bonne nuit à tous, Julie Buron pour ces informations. Nouveau record de chaleur ce jeudi, le mercure a grimpé jusqu'à 34 degrés 2 à Uccle, battant ainsi le record de 33 degrés 6 enregistré le 25 juin 1976. C'est déjà le deuxième jour d'affilée qu'un record quotidien vieux de 50 ans est battu et cette canicule va jouer les prolongations. Voilà pourquoi le week-end historique prévu ces samedi et dimanche pour commémorer la bataille de Waterloo au pied de la butte du Lion a été annulé. Une décision désorganisée après les nouvelles mesures exceptionnelles prises par le gouverneur du Brabant Wallon. Les hôpitaux de la région arrivent à saturation et les services de secours sont appelés à rester pleinement mobilisés sur les situations d'urgence liées à cet épisode caniculaire, en particulier auprès des personnes les plus fragiles. En province de Luxembourg, cette fois, province placée en alerte orange et où les températures devraient dépasser les 35 degrés, voire atteindre localement 39 degrés, le gouverneur a adopté des mesures applicables jusqu'au 28 juin à 23h59. Cet arrêté prévoit notamment que les événements accessibles au public et organisés en plein air sont interdits à l'exception de ceux ayant reçu une autorisation du bourgmestre. Le gouvernement wallon a adopté ce jeudi en première lecture un projet de réforme des allocations familiales pour les jeunes de 21 à 25 ans. Le

0: projet prévoit qu'après la fin des études ou d'une formation, le droit aux allocations familiales sera limité à une période maximale de 12 mois, présentée comme un temps de transition. Cette période pourra, dans certains cas, être suspendue puis réactivée, notamment en cas de maladie. Le plan d'évacuation du détroit d'Ormuz, qui doit permettre de faire sortir quelque 11 000 marins bloqués dans le golfe, a été suspendu ce jeudi après une attaque dans le golfe d'Oman. L'attaque a visé un navire qui avait franchi le détroit selon l'Organisation maritime internationale. L'Iran avait mis en garde contre toute traversée du détroit sans son autorisation et menacé les navires ne s'y conformant pas de mesures appropriées. Cela dit, on ne connaît pas officiellement l'auteur de cette attaque. C'est tout pour ces informations. Merci de nous écouter.
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0: une heure.
1: Bonne nuit à tous, Julie Buron pour ces informations. Nouveau record de chaleur ce jeudi, le mercure a grimpé jusqu'à 34 degrés 2 à Uccle, battant ainsi le record de 33 degrés 6 enregistré le 25 juin 1976. C'est déjà le deuxième jour d'affilée qu'un record quotidien vieux de 50 ans est battu et cette canicule va jouer les prolongations. Voilà pourquoi le week-end historique prévu ces samedi et dimanche pour commémorer la bataille de Waterloo au pied de la butte du Lion a été annulé. Une décision désorganisée après les nouvelles mesures exceptionnelles prises par le gouverneur du Brabant Wallon. Les hôpitaux de la région arrivent à saturation et les services de secours sont appelés à rester pleinement mobilisés sur les situations d'urgence liées à cet épisode caniculaire, en particulier auprès des personnes les plus fragiles. En province de Luxembourg, cette fois, province placée en alerte orange et où les températures devraient dépasser les 35 degrés, voire atteindre localement 39 degrés, le gouverneur a adopté des mesures applicables jusqu'au 28 juin. À 23h59. Cet arrêté prévoit notamment que les événements accessibles au public et organisés en plein air sont interdits à l'exception de ceux ayant reçu une autorisation du bourgmestre. Le gouvernement wallon a adopté ce jeudi en première lecture un projet de réforme des allocations familiales pour les jeunes de 21 à 25 ans. Le projet prévoit qu'après la fin des études ou d'une formation, le droit aux allocations familiales sera limité à une période maximale de 12 mois, présenté comme un temps de transition. Cette période pourra dans certains cas être suspendue puis réactivée, notamment en cas de maladie. Le plan d'évacuation du détroit d'Ormuz qui doit permettre de faire sortir quelque 11 000 marins bloqués dans le golfe a été suspendu ce jeudi après une attaque dans le golfe d'Oman. L'attaque a visé un navire qui avait franchi le détroit selon l'Organisation maritime internationale. L'Iran avait mis en garde contre toute traversée du détroit sans son autorisation et menacé les navires de s'y conformant pas de mesures appropriées. Cela dit, on ne connaît pas officiellement l'auteur de cette attaque. C'est tout pour ces informations. Merci de nous écouter.

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0: 22h.
1: Bonne nuit à tous, Julie Buron pour ces informations. Nouveau record de chaleur ce jeudi, le mercure a grimpé jusqu'à 34 degrés 2 à Uccle, battant ainsi le record de 33 degrés 6 enregistré le 25 juin 1976. C'est déjà le deuxième jour d'affilée qu'un record quotidien vieux de 50 ans est battu et cette canicule va jouer les prolongations. Voilà pourquoi le week-end historique prévu ces samedis et dimanches pour commémorer la bataille de Waterloo au pied de la butte du Lion a été annulé. Une décision désorganisée après les nouvelles mesures exceptionnelles prises par le gouverneur du Brabant Wallon. Les hôpitaux de la région arrivent à saturation et les services de secours sont appelés à rester pleinement mobilisés sur les situations d'urgence liées à cet épisode caniculaire, en particulier auprès des personnes les plus fragiles. En province de Luxembourg, cette fois, province placée en alerte orange et où les températures devraient dépasser les 35 degrés, voire atteindre localement 39 degrés, le gouverneur a adopté des mesures applicables jusqu'au 28 juin à 23h59. Cet arrêté prévoit notamment que les événements accessibles au public et organisés en plein air sont interdits à l'exception de ceux ayant reçu une autorisation du bourgmestre. Le gouvernement wallon a adopté ce jeudi en première lecture un projet de réforme des allocations familiales pour les jeunes de 21 à 25 ans. Le projet prévoit qu'après la fin des études ou d'une formation, le droit aux allocations familiales sera limité à une période maximale de 12 mois, présenté comme un temps de transition. Cette période pourra dans certains cas être suspendue puis réactivée, notamment en cas de maladie. Le plan d'évacuation du détroit d'Ormuz qui doit permettre de faire sortir quelque 11 000 marins bloqués dans le golfe a été suspendu ce jeudi après une attaque dans le golfe d'Oman. L'attaque a visé un navire qui avait franchi le détroit selon l'Organisation maritime internationale. L'Iran avait mis en garde contre toute traversée du détroit sans son autorisation et menacé les navires ne s'y conformant pas de mesures appropriées. Cela dit, on ne connaît pas officiellement l'auteur de cette attaque. C'est tout pour ces informations. Merci de nous écouter.
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